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C'est un tournoi de certitude, une compétition d'attitude, où les gagnants inventent les règles. 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

À cette heure, on va vous jouer la chanson. C'est une vieille chanson, La Veuve du Lac Bleu. C'est une chanson qu'on a appris avec notre grand-mère et quand nous autres, on était tout petits. Et elle, elle avait loin au-dessus de 90 années. Et la chanson, il y a à peu près 300 ou 400 années de vieux. On est les deux seuls jamais qu'il a joué, La Veuve du Lac Bleu.

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Cette nuit, j'ai rêvé de Jacques Bergier. Il était assis sur un banc en pierre, donné à manger à des moineaux près de la statue de Jean-Jacques Rousseau. Il a roulé les airs et engagé la conversation. Il m'a parlé de l'Allemagne et de la Russie, des Anglais et des nazis. 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Il m'a parlé des bombes qu'il a fait exploser, des tracts rouges qu'il a distribués.

0: J'ai rêvé d'anciens papyrus égyptiens qui racontaient comment la civilisation avait disparu sous la force de rayons lumineux qui brisent le paysage en mille éblouissements.
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1: Pour cette heure de pointe, voici une captation de Octante, solo de poésie sonore et musique drone d'Axel Gley, enregistré le 19 avril 2026 à Anderlecht. Bonne écoute. Merci d'être là. On est parti pour une petite heure ensemble. Je vais d'abord vous lire deux textes, une sorte de diptyque, puis faire de la musique, du son, et puis ensuite on atterrira avec deux autres textes un peu plus courts. Et peut-être une petite miette de quelque chose d'autre, on verra. Et puis voilà, à tout à l'heure. Je me tiens là depuis toujours, je crois. On dirait depuis toujours. Un moment. Ça fait un moment que je t'observe. Observer prend une forme spéciale ici. L'instant revécu tellement, tellement, tu te tournes. Regarde, tourne-toi, je t'observe. Tu vois un instant, tu m'as regardé, le regard du tien, qui me donne le reflet de je ne sais. C'est mon reflet d'abord et de loin qui bouge et brille. C'est un beau reflet. Ton image reflète, je crois. On dirait, je t'attends depuis toujours, il me semble. Depuis un moment. À ce moment, ce qui dure si peu, mais revient un temps. Toi, tu ne peux que regarder qu'en passant d'abord.

D'abord, attends. Tu me tournes et je regarde en attente. Guette-moi. D'où viens-tu? C'est le moment. Tu m'as bien vu. Je te rends ce regard, c'est le mien en miroir du tien que je garde. Garde-le. Derrière. Un objet comme ton reflet, de tous les contours qu'il peut faire briller, c'est un beau reflet. C'est une ombre, toujours se flétrit, toujours transforme. Belle, tes contours, les traits sur les courants, tous les faisceaux bougent d'air, me semble. Pas longtemps, du tout, oui. Tout à coup, un mouvement prend sa place, poussé, ce qui fait, à la tienne, tes liaisons, déjà partie ailleurs que dans l'œil. Si tu tournes la tête là, quand? Cette revue de loin et profil contre profil contre. Or, les surfaces, les objets, tous les objets sont joyeux. Mes yeux, sans doute. Ça se voit? Oui. C'est le mouvement de tous les muscles autour qui rassure, signe une vie, le mouvement des pensées volontaires et des lames de fond, ce qui fait. Ta place, tes déplacements, des pas tout en souplesse. Le sourire se souvient, cet instant, pile et si. Tout de suite, l'idée de se chuchoter des tu près du visage, profil contre à l'oreille. L'air est pur. Reprennent, en fait, les images chantent, touchées par les racines. Un œil seul allume des images dessous dans les miens. C'est une couleur. L'œil gobe tout. La scène est dedans avec ta silhouette. Les objets, les meubles, les monuments et les bras et les mains et tout. Partout, partout. Mon reflet immobile est ta silhouette qui s'agite et gracieuse passe en s'approchant derrière de les objets. Je ne sais pas. Je viens voir. Comme un étal des deux côtés de la surprise. C'est que tu, à l'oreille, l'air chuchote beaucoup de surfaces qui, en écho, en fait, se meuvent et te touchent. Amplifie les regards avec les mouvements voilà, et tout cela d'un pied à l'autre, par un temps pareil. Qu'est-ce que tu viens faire? C'est juste un reflet, cette manière qui nous expose toutes deux. Je me tiens là, tu bouges, je m'observe. Toute couleur devine, sans dépasser. Non. Je me suis formée dans les espaces interstitiels, telle une petite plante aux fines racines qui s'amenuisent à mesure que l'air s'épuise dans les jointures. Suitamment, on est saisi. On s'informe d'abord. On observe. On observe. Tu sembles flamboyer l'ondulation de toutes. C'est là, bien ancré dans les rocs, tu surplombes. Et je te regarde te tenir là. Et je me tiens là aussi. Et c'est les transformations qui, dans les gouffres, portent en ce que entre ce qu'il y a d'espace, en nous qui rapprochent, non nous ce qui lie, les non les pas, les contre, ce quoi mal et agréable, ce modèle d'informe-là, moi je ne l'ai pas. On observe. Parcourons tranquillement le temps qui semble et réellement sépare en part qui croit que le temps encore rapproche. Une liane au contact du verre glacé, de la vitre, de la fenêtre, de la salle d'attente de la maison. Sans le vouloir, c'est solennel. Parmi les reflets, nous avançons, nous avançons. À notre épaule bien nette, une visibilité pleine et intérieure. Oui, nous. Quand et si nous avançons. On observe toutes deux que l'on tient des positions qui sont une condition pour comprendre comment ça bouge chez et l'autre, quoi ce qui se pense en teinte des épars, des parties à ce que de tenir. Loin d'abord, et moi là qui par dix quelques points de bulle d'air s'envoûtant parmi le sable fondu, les vitres anciennes et ondulantes bien que figées si, voilà. Par miettes de glu brillantes, nous avançons, c'est l'air même sans bouger qui nous cheminons. Nous cheminons.
C'est l'heure du rendez-vous de toute habitation. Nous parcourons. Toujours, car nous avançons avec à gauche à notre épaule une conscience bien nette, sans besoin de tourner la tête ou poser le regard sur pleine qui palpite. Le nous est-il le même ? Si nous avançons, nous sommes. Nous nous tenons côte à côte. Nous nous tenons côte à côte et ne voyons pas les béances qui nous entourent. Le point d'équilibre le plus bas, penser d'un pied l'autre sur les hautes crêtes au-dessus de l'air des crêtes hautes créées par les éboulements bien avant nos pieds, créées par près des yeux sous les pas, tellement près qu'en dépassant la taille d'un orteil, on noie l'espace des fissures, dessus béant, dessous dissimulé, trous s'ignorent tant de la taille d'un doigt de pied touche le sol. Quand l'espace est vertical, cela change tout et le pied le devine, le abysse. Fixe nos yeux, sont devant, au-dessus de nos appuis loin, nous regardons côte à côte sans voir les gouffres de part et d'autre de la travée pour nos petits pas en tête au début de pensée d'abord. Et nos pieds se posent, palpent les bords gravillonnants des gouffres et nos yeux sont loin, au-dessus, sur la crête, qui est aussi le point d'attache des cimes et des rocs à flanc desquels, en deux, contre, ce qui pousse hors des voisineries, côte à côte, à flanc desquels se cultive, ce qui pousse et épanouit la palette chromatique des vivants, silencieux, vivants. Nous avons depuis longtemps été éblouis au-delà des sombres forêts et des fûts des résineux. Une nuit lumineuse comme le rêve. L'éveil est une question qu'on a laissé tomber car les gravillons déboulonnant dans nos mémoires laissés de côté à côte, ces chairs qui sentent et savent sans rien lancer mais celles qui pèsent, les ancêtres déboulants font des bruits de chocs feutrés qui remontent par nos pieds jusque dans le point d'équilibre, des places à chaque pensée de pas côte à côte avec léger rebond de tressaillement d'où l'heure ou sans elle, à la côte à pas chaque pied de l'autre créant ses fissures et petit jour, petit jour. Se voit par la lumière bien passante, suivant les matins blancs qui succèdent aux éboulements. Les graviers, c'est du minerai plus de l'air. Les pieds crissent de temps des amas de paillettes, plus ou moins mat, nous captons côte à côte les reflets renvoyés par les plaies de contact avec le sol. Les crevasses de peau et de lymphe que nous avons toutes deux sans les mêler, car l'une avec l'autre nous passerons et serons passées, ce qui attache, se diffuse entre les traits, contours nets, les bords des caillasses ouvrent des espaces tellement denses, ils se composent apparemment de matière pleine et regardent d'un certain angle, passent le regard à travers les pas de ma compagne, des précisions en négatif. Les failles ne sont pas les égales, dessinées les filigranes que par liseré, les paires se contournent et pas un, mais par deux se poignent et se colorent des aubes pâles, les failles, les béances laissées d'éboulements. Six pieds. Nulle avancée dépose un duvet de minuscules rigidités plates de carbone et de métal, renvoie eux des variétés de reflets, mais fonce la peau, assombrisse par constellation, touche et dessin sans continuité les foulées prêtes pour deux et deux de deux jambes, pieds, mises en attente et tenues là. Tu patientes, les pieds marquent la vue des déboulis, mais côte à côte et la catastrophe est plus bas que la hauteur des corps. Les plusieurs valves, deux cœurs tonifiés d'un coup par la chute du sang et la pression vers les pieds déliés gauche-droite, marchent platement ce déroulement sous nos pas, aveugle les foulées, la vision est périphérique, l'air a tout rempli depuis longtemps et vite. Quelque chose a creusé les interstices en espaces vides qui deviennent des formes eux-mêmes et que nos pieds deux ensemble approchent, palpent sans plonger plus que l'orteil, en fait de pas de matière, l'appui supposé se dérobe, le suspens reste la meilleure des avancées. Même et tu, comment sentir si la hauteur est dangereuse, l'ascension s'est faite sans regarder derrière la hauteur et toujours celle de nos pieds sur le sol, nos deux savent comme ne voient pas côte à côte, nos yeux pairs ensemble et alternés, gauche, droite, à droite, gauche et à droite, droite au-dessus des gouffres, toi sans
les battements sourds, chocs de notre ensemble à quatre pas qui jamais ne se rejoignent vraiment, mais se lient à, dans l'ordonnancement qui parcourt les lignes de crête en écume blanche. L'air est dense. Les grains se déplacent et maintiennent les édifices. Les trous sont dissimulés sous nos pieds. Les trous sont dissimulés sous nos pieds. Les travées de mosaïques ajourées s'élancent nos pas côte à côte, jamais ensemble, toujours liés. Vois-tu comme elles suivent les lignes lumineuses humaines deviennent nôtres, posées sur béances et fossés, ce qui ne s'agglomère pas co-avec et erre et erre et erre dessous les yeux, tant gauche que droite. La logique des pieds est le mouvement, tant gauche que droite, mais en ligne sur les éclats et lumières, au-dessus des gravillons d'éboulement. Les sens s'ouvrent, on ne sait où alors, et ne pas poser le pied dessus fossé tout en trouant interstice pour se faire une place. Déplace-toi avec les éclats de grains sur les lignes de faille pour se faire une place pour soi, une côte à côte des béances, car l'une n'annule pas l'autre. Sais-tu, toi, quel pied nous avons posé en premier et dans quel ordre l'errement se développe ? Nous voilà gravis. Marcher à reculons, côte à côte, revient à voir le dos de l'autre, et ce, à côté, c'est regarde le même horizon, c'est écouter partir les mêmes cascades de minéraux. Temps, plus ou moins deux. Solidaire, vous le même nom, mais seul sur chacune nos traces verticales s'ouvrant à l'infini sous l'orteil, sous les pieds écartés. Poser le pied ici ne cicatrise pas le fossé devinable sous l'orteil. Écarquiller le pied ne range pas les différences en fractuosité. Orteil, pied, béance, pied, fossé. Les pieds doublés, temps, jour, nuit, temps. Combien d'eux par paire ? On double, on. Combien d'eux par paire ? Heure du double. Combien par ta doublure, toi ? Même temps, jour, nuit, temps, même temps.

0: l'été, c'est le soleil, l'été, c'est le soleil, l'été, les rayons rasants sont le soleil, c'est les moucherons dans l'air en mouvement, c'est le soleil des moucherons en mouvement, c'est l'air des, c'est les rayons des moucherons du soleil, l'été, c'est les moucherons rasants du miel, c'est les jonques de miel, c'est les soleils de l'été, les moucherons, les soleils, les chenilles, c'est le miel, c'est l'été, le miel, c'est l'été, miel, c'est le miel, soleil, l'été, c'est le croissant, c'est le, tu te souviens, c'est le soleil, l'été, les rayons rasants qu'on imaginait comme du miel, au mois d'avril, de la lumière blanche, des matins, autour des mares, les grenouilles chantaient fort, comme si c'était le lever du jour, et déjà la lumière blanche du milieu de matinée, c'était déjà en prévision des rayons rasants de miel, du soleil, l'été, c'était sur les hautes collines de terre rouge, c'était imaginer les lieux des parcs complets de nénuphars, les mares recouvertes de grenouilles, des gris, des grenouilles dans les mares, les bassins plutôt construits par le béton blanc des mares, dans le complexe hôtelier, c'était le mois d'avril, après les bungalows, c'était parcourir les mares sur des sentiers en béton blanc, des plaques incurvées qui créaient des mares remplies de grenouilles, remplies de nénuphars posées sur l'eau des mares qui faisaient penser, malgré la lumière blanche, à des lumières de soleil d'été sur les montagnes, c'était autour des ouettes du sud de l'Atlas, c'était après les plaines, entre les mers et le désert, entre l'océan et les montagnes rocailleuses du désert, c'était entre Essaouira et Colombéchar, c'était l'Atlas, c'était les terres berbères déjà et l'oued asséchée en plein été, alors que les mares pleines d'eau, pleines de grenouilles au milieu des nénuphars de la grenouille du mois d'avril, à côté des moucherons de l'été dans les petites montagnes, les moyennes montagnes de la fin de l'Atlas, c'est entre l'océan et le désert, c'est entre l'océan et le désert, entre l'océan, le désert entre l'océan dans et dans, et le désert entre dans l'océan, et l'océan rentre dans le désert, et la montagne du, et la montagne avant le, l'océan, l'océan, l'océan, le vent de la montagne vers le désert, et l'océan vers le désert, et l'océan rogne vers les montagnes vers le désert, avant c'était le vert de les montagnes, et les verdures de, devenu le désert de, les verdures de les montagnes, et l'océan enlève les verdures, et le désert enlève la montagne, et les vers disparaissent dans l'océan, et l'océan, les verdures, les montagnes enlevées de verdure, et le désert, et le désert, et le désert, et le désert, désert, désert, désert, déshérence, désert, déshérement, des éboulements, des montagnes, des déserts, des déserts, et air, et air. Il y avait quelqu'un un jour. Il y avait un endroit sans verre. Il y avait un soir sombre, il y avait toutes les nuits, il y avait. Il y avait des gens, des grands, il y avait des nez vus d'en bas, il y avait. Il y avait les pages sur lesquelles on s'allonge les soirs sans sommeil. Il y avait des cachettes de lumière perchées en haut du lit. Il y avait lui au-dessus de tout, que tu connaissais pour l'avoir perdu et que je ne vois pas pour l'avoir jamais connu. Il y avait ces temps que je voulais voler, toujours par la fatigue, l'emmener avec toi, moi aussi, avec comme les autres. Il y avait. Il y avait une cour où j'allais, là, bonheur, la course, la culotte déchirée sur le côté, la hanche rayée du bitume, il y avait un lieu qui contenait tous les lieux que nous connaissons, à toi et à moi réunis. Il y avait des livres, des histoires, des tas de, tellement d'histoires que toi, au plus simple, tu les choisissais. Il y avait une histoire première qui ne se raconte pas d'abord, mais plus tard l'histoire. Après les nuits sans sommeil, l'histoire, c'est primordial le sommeil. Revenir à cette histoire qui était la nôtre, la note donnée, la tienne, la mienne d'histoire, et le retour à l'éternel, recommencer en début, ça fait. Il y avait. Il y avait des débuts, des milieux, des fins, et tant mieux, car il paraît que l'on sait mieux mourir quand on a tourné beaucoup de dernières pages. Il y avait des gens, des ballons, des armures. Il y avait quelques dinosaures aussi. Il y avait des mers
1: auparavant des filles et à qui l'océan avait pris la famille. Il y avait le thé, le moment, il y avait une couleur et l'acre, une odeur, il y avait ces moments, il y avait sacré, précieux, réinventé, il y avait la cérémonie, il y avait se retrouver. Il y avait ces voix que je voudrais que tu entendes et il y a ma voix que j'aimerais que tu retrouves dans chaque mot dit par d'autres. Il y avait la mélodie par les autres perçue, il y avait les pointes aiguës, il y avait un rire inattendu de la chanson. Il y avait 20 ans qu'elle était née et la première fois que tu riais, il y avait des larmes dans tes yeux avec ce fou sourire sur « il y avait le sud ». Il y avait la Corse, bien sûr, dans tes souvenirs et dans les miens, il y avait autrement organisé, il y avait la lumière transparaissant. Il y avait de part en part de la lumière. Amour miroir, il y avait des rayons de miel, du cantique. Des cantiques, il y avait l'écriture, la calligraphie, bien sûr, il y avait aussi. Il y avait des images qui n'appartiennent maintenant qu'à toi, seul, de les entretenir, de ta patte les graisser. Il y avait les tableaux en cartes postales, multipliés sur les prédestins textes. Il y avait ces tout petits cadres qui laissaient toujours voir les trous d'épingle. Il y avait toujours encore les poupées, figures, seules, en tas, au milieu. Il y avait cette pièce remplie d'innombrables solitaires, il y avait des joyaux rêvés, endormis. Il y avait plusieurs fois les au revoir mélancoliques déjà de se coller à l'idée d'une bouée sur la mer. Il y avait des longs moments entrecoupés de mots, prétextes te créant déjà une histoire, déjà une voix de personne petite, il y avait 3 petites pommes. Sur toi, il y avait sur toi des sourires, il y avait naissant, guettant une tournure de phrase à un tournant des personnages à l'orée d'un moment nouveau. Il y avait des cadences majeures qui font s'endormir, des capitons, il y avait des mots et des mots et des moments capitonnés en forme de le canapé capitonnant le moelleux des premiers songes, souriant sur les dents bougées. Ils vécurent heureux par modulation, par accord. Il y avait le sens, les sens superposés que tu auras accumulés. Il y avait, au cours des répétitions, des recherches du bon mot, ta rosette cachée dans les veines d'un galet. Il y avait que tu ferais police des mots, tu lisserais les imperfections, inquiétudes des mots sans relation. Il y a à s'intéresser aux aspérités, encore. Et il y a toi aussi, signe sot, non pas du futur, mais du toujours, encore là, jusqu'à la fin de nos fins. Merci. La roche. Tu entends juste dans ce silence juteux, cherche à entendre, tu attends, user la mouette, tu chantes un filet, tu bats le silence, usé, tu entends la roche, dans le gris bleu, le silence, le ressac, tu juste, tu as, tu sombres dans, tu timbres de gris bleu, dans cette usure, la vague, la voix, la falaise, l'effritement, qui chante, gris roche, bleu roche, juste silencieuse, la usée, la dent. Creuse la pierre, le roc, dans ce gris bleu, la mouette marine, la manque de voix, le silence usurpé. Ajuste-toi d'une voix osée, le juste filet, juste entendre la roche usée dans ce silence qui bat, un filet de voix gris bleu qui chante la mouette. Merci.
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Bonjour, vous écoutez Radio Panique, nous sommes le lundi 17 août 2026, et il est 15h, c'est le début de l'émission Les Carnets, 12e épisode, avec Jean-Claude Carnet aux commandes. Nous sommes ensemble jusqu'à 17h. Alors si en temps normal j'aborde dans cette émission l'actualité des concerts à Bruxelles, mais comme ce sont les vacances d'été, des concerts il y en a nettement moins. Il y aura bien quelques annonces de concerts réparties entre le mercredi 19 août et le mardi 1er septembre. Mais il y aura surtout des découvertes musicales avec, entre autres, un album fil rouge, une séquence stop ou encore, une long long song et un intrus avec en plus un plan langue en néerlandais. Et oui, alors on commence tout de suite avec une date pour ce mercredi 19 août à La Source. Ça se situe rue du Donné-Lefèvre, numéro 4 à Laeken. Soirée post-metal avec deux groupes, les portes ouvrent à 20h. À 20h, il y aura le groupe belge de post-metal Onrust. Et à 21h30, il y aura les Islandais de Mur. Ça, on est plus dans du post-black metal. C'est 12€ en pré-vente, 15€ sur place. On va commencer par Onrust, formé en 2015 à Anvers. C'est un groupe de post-metal. En 2025 sortait leur deuxième album, Van Wood, Tot One Hope, dont on s'écoute Zwart Klimaat.

Voilà, juste après les Anversois de Onrust, on vient d'écouter Mur avec le morceau Mur. Mur étant un groupe islandais de Reykjavik qui combine le post-metal avec le post-black metal. Leur premier album éponyme est sorti en 2024. On s'en vient d'écouter donc la plage titulaire. Donc les deux groupes qu'on vient d'entendre, Onrust et Mur, c'est pour ce mercredi 19 août à La Source. On passe au vendredi 21 août et on va à The Rink. Ça se situe place de la Vaillance numéro 7 à Anderlecht. Il y aura des festivités qui commencent à 16h et se terminent vers 21h30 et qui sont gratuites. Il y aura de la salsa avec le Brussels Salsa Project et un groupe de rock qui s'appelle Cryptozoo. Enfin, je ne sais pas si ça se prononce comme ça parce qu'il n'y a pas beaucoup de voyelles dans le nom. C'est-à-dire que ça s'écrit K-R-P-T-O-Z-2-O. On va dire que c'est Cryptozoo. Alors, il y a quelques années encore, c'est sous le nom Schnock qu'officiait ce trio bruxellois de rock instrumental noisy et d'improvisation. Si le guitariste et le bassiste sont restés identiques, c'est donc un autre batteur qui complète le trio. Leur nom, donc, c'est donc Cryptozoo. On va s'écouter un extrait de leur démo 4 titres qui a pour titre Faux MTV. On écoute une version démo de Maïs.

Voilà, à l'instant, c'était CryptoZoo qui jouera le vendredi 21 août à la brasserie de Rink à Anderlecht. Le concert suivant aura lieu le lendemain, le samedi 22 août, à Jette, près du café Excelsior. C'est sur la place Cardinal Mercier. Il est mis que c'est un événement rock en plein air à Bruxelles avec une énergie brute et une journée complète de musique live de 14h jusqu'à tard le soir. Il y aura 7 groupes en tout. Voilà, il y aura les Belges de Rammel Pit, punk bruxellois depuis 2015. Il y aura les Allemands de Johnny Notebook qui viennent de Düsseldorf. Ils mélangent synth-punk, post-punk et énergie électronique. Il y aura un groupe de Boston qui s'appelle Mac and the Myers qui mélange garage, pop et garage rock et power pop. Il y aura les Français de l'Air en Quart, entre garage punk, power pop et mélodie accrocheuse. Ensuite, il y aura les Londoniens de MFC Chicken, garage rock sauvage et rhythm and blues survitaminé. Il y aura aussi les Anversois de The Kids, qui est une véritable légende du punk belge. Ils existent depuis 50 ans. Et pour terminer, les Londoniens de The Molotovs, qui mélangent punk, mod, rock and roll et énergie brute. C'est leur première date en Belgique, peut-on lire sur l'événement. On va commencer par les Bruxellois de Rumble Pit. Ils sont formés vers 2015. Groupe de punk rock très influencé par le punk de 1977. On va écouter un morceau enregistré lors de leur concert à la brasserie illégale en 2023. Ça s'appelle « J'ai perdu mon phallus ». On va essayer de...

Voilà, à l'instant, c'était Les Rancards, juste après Rumble Pit. Les Rancards, qui sont donc un groupe français, mais basé à Barcelone. Ils mélangent le garage punk et le power pop. En 2025, ils publient l'album Angle Mort, dont on écoutait Polymorph. Autre groupe qui se produira à Jette, à la place Cardinal Mercier, ce samedi 22 août, il y aura les vétérans de la scène punk belge, je parle des Anversois de The Kids. The Kids ont été actifs de 1976 à 1986, mais ils ont connu plusieurs reformations après 96 pour des concerts. L'un d'entre eux a eu lieu à l'ancienne Belgique en 2001 pour fêter leurs 25 ans d'existence, ce qui a donné lieu à un album live intitulé Flabbergasted Live at AB. Voici Bloody Belgium.

Voilà, à l'instant, c'était The Molotovs avec le morceau More, More, More. Ils mélangent punk, mods rock et rock and roll. Ce sont des Londoniens. Et comme je l'ai dit tout à l'heure, ils joueront pour la première fois en Belgique à l'occasion de ce festival La Jette le 22 août. C'était un morceau issu de leur album paru en 2026, Wasted on Youth. C'était le morceau More, More, More. Alors, en introduction de l'émission, j'ai promis qu'il y aurait un album fil rouge. Eh ben, on y vient. Voilà. Avec, un album qui est sorti en 2002, il s'agit de Move de Freak Kitchen. Formé en 1992 à Göteborg en Suède, Freak Kitchen est un trio de metal expérimental et progressif, à la fois très accrocheur dans les mélodies, très éclectique, anticonformiste et parfois loufoque. Ses caractéristiques, le groupe le doit surtout à son génial guitariste-chanteur Matthias Eklund. Sur l'album qu'on va aborder sont aussi présents Christer Hurtefors à la basse et au chant et Björn Fricklund à la batterie, tous deux arrivés dans le groupe en l'an 2000. Paru en 2002, Move est leur cinquième plaque et c'est le premier album d'eux que j'ai écouté. Et quel claque, quel éclectisme. On a du metal bien groovy, des passages plus pop, des passages jazzy, du thrash metal et des passages très techniques, voire farfelus. Les 12 compositions très accrocheuses sont plutôt courtes pour du metal progressif. On est autour de 4 minutes. Au niveau des paroles, c'est très varié aussi, puisque le groupe traite de sujets de société avec humour. Par exemple, Propaganda Pie dénonce la désinformation des médias de masse. Porno Daddy parle du calvaire d'un adolescent dont le père est acteur de films porno. Et Seven Days in June raconte les difficultés d'un père qui a perdu la garde de son enfant. C'est donc cet album qu'on va explorer à 6 ou 7 reprises dans cette émission. On commence par sa plage d'ouverture, Propaganda Pie, avec ses influences funk, metal et djent. On écoute Freak Kitchen avec Propaganda Pie.

Voilà, nous sommes toujours dans la séquence album fil rouge de cette émission, c'est l'album Move the Freak Kitchen. À l'instant, c'était Humiliation Song, quatrième piste de l'album. Une chanson qui traite de l'obsession de la société pour la célébrité instantanée, de la télé-réalité et de la culture tabloïde. La chanson est écrite à la première personne du singulier et parle d'une personne qui est prête à faire des choses dégradantes pour devenir célèbre. Voilà, on y reviendra dans cette émission un peu plus tard à cet album Fil Rouge. Pour suivre, on aborde un concert qui aura lieu ce samedi à La Source. Entrée gratuite avec tout d'abord, il y aura Jardin Public, groupe de Cold Wave, post-chanson, hyper-pop de Bruxelles. Et il y aura de l'électro-progressif avec un Norm, ou Norm, je ne sais pas comment ça se prononce, ça s'écrit avec un O barré, N-O barré R-M. Donc, alors, artiste bruxellois de la scène électro-pop francophone et hyper-pop, Jardin Public a publié en 2026 l'album Suce-moi Vampire, dont voici Kimchi Concombre.

À l'instant, c'était Jardin Public qui sera en concert ce samedi 22 août à La Source. Je rappelle que c'est gratuit et l'adresse est, je rappelle aussi, rue Dieudonné-Lefebvre, numéro 4 à 1020 Laeken. On passe au concert suivant, c'est pour le lendemain, le dimanche 23 août. Ça se passe à Lavallée, ça se situe 39 rue Lavallée, 1080 Molenbeek. Donc il y aura deux artistes plutôt électro-techno, il y aura Les Françoises et Made in China. Voilà. Alors on va faire une petite pause dans l'agenda concert avec la séquence Stop ou Encore, à savoir une chanson, deux versions. J'ai appelé cette séquence Stop ou Encore en clin d'œil à une émission de radio dont le principe est de permettre aux auditeurs de contacter le standard pendant la diffusion d'une chanson pour qu'ils puissent se demander soit que la radio passe un autre morceau du même chanteur, soit au contraire d'arrêter et de passer à un autre chanteur. Dans ma séquence du jour, on va écouter deux versions d'une chanson folklorique composée il y a au moins 300 ans. Une première version a été publiée vers 1725. J'ai choisi Greenland Whale Fisheries, une chanson qui existe dans plusieurs versions, que ce soit dans son texte ou dans son nombre de couplets. Les deux versions qu'on va écouter sont celles d'abord des Dubliners, puis des Pogues. Elles racontent le périple de marins partis pêcher la baleine au large du Groenland, et où ça ne se passe pas du tout comme prévu. Enfin, c'est une parole assez humoristique. On commence avec The Dubliners. Alors pendant 50 ans, de 1962 à 2012, les Dubliners ont été actifs dans la scène folk irlandaise. On va écouter un morceau issu de leur album live The Dubliners in Concert, paru en 2003. Voici leur version de The Greenland Whale Fisheries.

À l'instant, c'était The Pogues avec Greenland Whale Fisheries. Les Pogues se sont formés 20 ans après les Dubliners, qu'on a écouté juste avant. Ce sont des Londoniens qui jouent une version plus énergique et influencée par le punk rock de la musique celtique et irlandaise, emmenée par leur chanteur Shane McGowan, décédé en 2023. Les deux groupes, donc les Dubliners et les Pogues, ont collaboré à plusieurs reprises. Voilà. Mais ici, on était sur l'album paru en 1984, qui était le premier album des Pogues, qui avait pour titre « Red Roses for Me ». Donc on écoutait leur version de « Greenland Whale Fisheries » dans la version remixée en 2013. Voilà, pour suivre, on va revenir à l'album « Fil Rouge », qui est l'album « Move the Freak Kitchen » paru en 2002. Freak Kitchen, c'est un groupe suédois. Alors, on va écouter le cinquième morceau de l'album, Razor Flowers, qui combine heavy metal, rock et metal progressif et contient un solo de guitare des plus jouissifs. Il aborde la fin d'une relation, probablement amoureuse, relation qui était toxique. On s'écoute ce Razor Flowers de Freak Kitchen.

un ado qui souffre tant que son père néglige sa vie de famille au profit de sa carrière, que de la popularité auprès de ses camarades d'école des exploits de son père. Voilà, alors on y reviendra à cet album un peu plus tard dans cette émission. Là, on va revenir aux annonces concerts, avec un concert qui aura lieu à La Source, c'est pour le jeudi 27 août. On est plutôt d'abord du punk technodrum, un artiste solo qui s'appelle Penser sa beauté, et il y aura de l'électro-punk rap avec Cafard Moisi. Penser sa beauté est un projet solo qui mêle jeu de batterie, techno et punk. L'album Condoléances dès la naissance est sorti en 2026. On s'écoute. Mon destin côtoie mon testament.

À l'instant, on écoutait Cafard Moisi, qui jouera aussi le jeudi 27 août à la Source, en compagnie de Pensée Sabotée, qu'on écoutait juste avant. Alors, Cafard Moisi, c'est un projet électro-punk rap français, issu de son EP Grimage, paru en 2026. On écoutait Grimage Grabuge. Voilà, alors le même soir, je signale qu'il y aura une soirée au Rouge Cloître, donc c'est toujours pour le jeudi 27 août, avec The Cloister Jam Session, avec un groupe de hard rock et de heavy metal qui s'appelle Lady Uppercut. Voilà, ça se situe à la Maison du Prieur, rue du Rouge Cloître, numéro 8 à 1160 Audergem. Pour suivre, on va passer à un intrus, et voilà, l'intrus du jour, avec en prime un plan langue en néerlandais. Alors on va aux Pays-Bas, mais dans un tout autre registre que jusqu'à présent, avec un chanteur de Schlager, originaire de la Frise, province du nord des Pays-Bas. Je veux parler de Zanger Rinus. Il doit son succès à ses clips vidéo diffusés sur YouTube depuis à peu près 2009. Un de ses plus grands succès fut Met Romana Op de Scooter, avec près de 6 millions de vues sur YouTube. Mais c'est un autre morceau plus récent qu'on va aborder. C'est son dernier clip paru en 2023, William May Well Even Iron, qu'on peut traduire par « Veux-tu bien un peu me caresser ?». Si vous voulez en savoir plus, vous pouvez aller visionner le clip sur YouTube. Mais avant de l'écouter, je vous propose un petit plan langue avec les paroles de la chanson en néerlandais, accompagnées par une traduction faite par mes soins. Allez, on y va. Alors, ça commence par le refrain. William May Well Even Iron Op Mun Rug. Traduction, veux-tu bien un peu me caresser dans le dos. William May Well Even Iron Do It Snellen, Do It Flug. Veux-tu bien un peu me caresser, fais-le vite et rapidement. 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Veux-tu bien un peu me caresser, les caresses ça me rend heureux. William May Well Even Iron Vroeg de Meisje Last An May. Veux-tu bien un peu me caresser, me demanda la fille. Voilà, ça c'est le refrain qui est répété plusieurs fois. Alors, premier couplet. 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Parfois je croise dans la foule une fille très chouette. Ik vraag dan heb je even tijd. Je lui demande, as-tu un instant? Na goed gesprek stel ik haar de vraag. 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Après avoir bien parlé, je lui pose la question. Puis-je vous caresser? Ça me ferait tant plaisir. Het is lekker en fel goed. En het geeft som goed gevoel. C'est délicieux et si bon, et ça donne de bonnes sensations. Ensuite, c'est le refrain, donc William May Well Even Iron, comme tout à l'heure. Ensuite, deuxième couplet. Deborah heeft een poes, een heel lieve kat. Deborah a un chaton, un chat très doux. Die volt door haar geheid, en het is een liefde schat. Qui aime, qu'elle le caresse, et c'est son chéri d'amour. Ze zit bij haar op zocht. Het is een hele dier. Il est assis sur ses genoux et c'est un sacré animal. Un beetje spin en Deborah heeft plaisir. Un petit ronronnement et Deborah a du plaisir. Ze streel het beentje zacht en het liefst de hele nacht. Elle lui caresse doucement la petite patte et ce de préférence toute la nuit. Donc ensuite c'est à nouveau le refrain William May Well Even Iron Op Mun Rug, etc. Donc veux-tu bien un peu me caresser dans le dos, etc. Ensuite on a un pont avec ça commence par Haar rug heeft ze mij al toegekeerd, want Iron vindt ze fijn. Elle m'a déjà tourné le dos car elle aime les caresses. Ik heb herself aangeleerd, het is lekker en doet geen pijn. Je lui ai appris moi-même, c'est agréable et ça ne fait pas de mal. Et on termine par le refrain, voilà, on va le redire en entier, tiens. Voilà. 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Et on termine par une nouvelle strophe dans ce refrain. William May Well Even Iron Vroeg Deborah An May. Veux-tu bien un peu me caresser, me demanda Deborah. Voilà, ça c'est pour le texte de la chanson. On s'écoute Zanger Rinus avec la chanson William May Well Even Iron.

Voilà, c'était notre intrus du jour avec Zanger Rinus, le néerlandais, avec son morceau William May, Well Even Iron. Voilà, poursuivre, on va revenir sur... c'est pas ça. On va passer à la Long Long Song. Voilà. Le long morceau du jour est l'œuvre d'un célèbre groupe canadien de hard rock et de rock progressif, actif de 1968 à 2015 et qui s'est réactivé en 2025. Il s'agit de Rush. J'ai choisi un morceau de l'album A Farewell to Kings, paru en 1977. Le morceau dure 11 minutes et s'intitule Xanadu.

À l'instant, c'était le groupe canadien Rush avec le morceau Xanadu, voilà, qui durait 11 minutes. On revient à notre album Fil Rouge, troisième partie. L'album, je rappelle, c'est Move the Freak Kitchen. Alors, le dixième morceau de l'album, c'est Hateful Little People. C'est une critique satirique de l'hypocrisie, du sectarisme et de la haine ordinaire. La chanson explore comment des gens ordinaires nourrissent des préjugés tout en conservant une apparence polie et souriante. On s'écoute ce Hateful Little People.

À l'instant, c'était The Wrong Year qui clôture l'album Move the Freak Kitchen. C'est l'album fil rouge de cette émission. On aura encore un petit peu de temps tout à l'heure pour écouter encore un morceau de cet album. Ce morceau, c'était donc The Wrong Year, du prog metal dont le refrain contient d'intéressantes variations, tandis que les couplets sont basés sur des rythmes syncopés. Le solo y est une nouvelle fois très réussi. Quant aux paroles, elles sont une critique de la destruction de l'environnement, de l'apathie face au changement climatique et du consumérisme. Ben voilà, donc il me reste quelques morceaux avec, pour commencer, And You Will Know Us By The Trail Of Dead, un groupe formé en 1994 à Austin, au Texas. And You Will Know Us By The Trail Of Dead, ou Trail Of Dead pour faire plus court, publié en 2002 son troisième album, Source, Tags and Codes. C'est un de leurs sommets. Le groupe y alterne les moments tendus et les moments plus calmes, comme sur ce morceau qu'on va entendre. Ça s'appelle How Near, How Far.

Voilà, à l'instant, c'était le groupe And You Will Know Us By The Trail Of Dead, un groupe du Texas, avec le morceau How Near, How Far, qui se trouve sur leur album Source Tags and Codes, paru en 2002. Voilà, alors pour suivre, on va revenir chez nous avec un groupe qui vient de Mons, un groupe qui s'appelle Chat Royal, Royal au masculin, donc ça s'écrit... Ça se termine par un L. Ils ont sorti en 2024 un premier album qui s'appelle Mictores Plays Too Fucking Loud. Voilà. Ce groupe vient de Mons et joue un mélange de mat-rock et de post-rock. On va s'écouter un morceau de cet album. Ça s'appelle Victoria Wong Part 2.

À l'instant, c'était le groupe Chat Royal qui vient de Mons avec un extrait de leur album Mick Torres Plays Too Fucking Loud, paru en 2024. C'était Victoria Wong Part 2. Alors voilà, et si on revenait un peu sur l'album fil rouge de cette émission, c'est l'album Move des Suédois de Freak Kitchen, album paru en 2002. On va écouter dans quelques instants la troisième piste de cet album qui s'appelle Snap. Snap traite de la pression excessive au travail, de la culture du surmenage et du toujours plus vite, ce qui peut mener au burn-out. On s'écoute ce morceau, voici Freak Kitchen avec Snap.

On vient de s'écouter le groupe Freak Kitchen avec le morceau Snap, extrait de leur album Move, paru en 2002. C'était l'album fil rouge de cette émission et j'aurais passé en tout 7 morceaux de cet album, histoire de vous le présenter. Voilà. Alors, on va bientôt se quitter avec un dernier morceau, mais d'abord, je vais annoncer la suite du programme sur Radio Panique. D'ici quelques minutes, vous, après le morceau de clôture, vous retrouverez le manche-disque. À 17h, ce sera Silence Radio. À 18h09, ce sera le retour du manche-disque. Ensuite, à 19h, flux détendu. À 20h, onde de choc. À 21h30, Mekinal. Ou Mekinal. Voilà, Mekinal. Et à 22h30, Mix Delivery. Voilà, d'ici quelques heures, vous pouvez retrouver sur le site de Radio Panique la playlist et le podcast de cette émission, Les Carnets, épisode numéro 12. Le prochain épisode, ce sera pendant 2 semaines, le 31 août, à 15h, et ce sera le retour de l'agenda des concerts à bruxellois. Mais voilà, donc, avant de vous dire au revoir, donc je vais vous présenter le morceau de clôture. C'est une collaboration entre The Pogues et The Dubliners. On a écouté un morceau, une version d'un morceau de folk irlandais par chacun de ces groupes tout à l'heure dans cette émission. Et ici, c'est une collaboration enregistrée en 1987 à l'occasion des 25 ans des Dubliners pour l'album 25 Years Celebration. Le morceau qu'on va écouter se trouve également sur une compilation des Pogues qui s'appelle 3030 The Essential Collection pour les 30 ans des Pogues. Le morceau c'est The Irish Rover que voici. Et voilà, je vous dis à dans 2 semaines, à bientôt, au revoir.

0: Production, il est temps de pousser la porte et d'entrer dans le vif de notre sujet d'aujourd'hui. Le logement, ça, entre parenthèses, se soigne. Je passe le micro à Yaël. C'est à toi, c'est parti. Toi, mon toit.
1: Merci Clément. Bonjour Yaël, en studio ici, toujours à Radio Panique, avec une petite introduction écrite, ce qui est une première ici. Alors, déjà, selon notre bonne vieille Déclaration universelle des droits de l'homme, l'article 25, toute personne a droit à un logement. La Charte sociale européenne, pareil, d'autres textes internationaux vont dans le même sens, notamment le Pacte international relatif aux droits économiques, sociaux et culturels de 66, dans son article 11, ou plus récemment, les principes de Yogyakarta, au principe 15. La plupart du temps, ce droit est lié directement à la question des moyens de subsistance, en faisant de facto un droit économique. Et dans notre plat pays, on n'est pas en reste, et ce, puisque depuis 1994, le droit à un logement décent est inscrit dans l'article 23 de la Constitution. C'est une des conditions pour pouvoir mener une vie digne. Mais dans les faits, qu'en est-il vraiment ? Lorsqu'on est traversé par le trouble, quand les choses qui nous animent sortent des cases et que nos vies s'éparpillent dans les marges ou se recroquevillent dans les interstices de la société, comment la question du logement alors vient-elle nous rencontrer ou s'imposer violemment, même parfois à nous ? L'accès au logement, dont les pouvoirs publics nous disent qu'il constitue une question de dignité humaine, est-il véritablement garanti et sans condition ? Force est de constater, à la lumière de nos vécus, que la réponse est négative et la réalité bien moins reluisante que ce que prétend la Constitution, les traités et les chartes. Du coup, ici, Absidence, l'équipe et nos magnifiques invités, on va sonder la question, y apporter des pistes de réponse et de réflexion qui seront ancrées dans nos expériences de personnes concernées et toujours en dialogue avec nos magnifiques, mirifiques et merveilleux invités du jour. Sur la table, évidemment, la question de l'accès au logement aussi, mais également une attention portée à ce que c'est ce fameux logement. En fait, comment se loger, c'est une question politique, bien sûr, mais aussi de santé publique. Et c'est plus que jamais temps d'ouvrir un temps de réflexion en collectif pour se demander honnêtement ce qu'on en fait. Entre les quatre murs pour y mourir où on attend, sous camisole chimique ou pas si loin, la délivrance douce du trépas, les faux bons plans qui, à base de statuts cohabitants, font qu'on perd nos droits et nos aides, ou encore les différentes formes de l'habitat léger qui ne sont pas reconnues comme logement par l'État, comment concilier nos envies de vie avec les réalités mortifères du marché et des institutions ? Et si au fond, ce qui nous rend fous ou folles parfois, ce n'était pas simplement la différence entre nos désirs de sens et ce qui nous est proposé ? Voilà une question qui ne se règle pas à coup de pilule, mais de volonté politique. Sur ce, en studio, on a aussi Mehdi avec nous.
2: Bonjour tout le monde.
1: On a Luc et Julie à la régie, qui nous font de grands bonjours.
3: Et salut.
1: Bonjour et nos invités, on a François.
4: Bonjour.
1: Stéphane.
5: Bonjour.
1: Et Bérangère.
6: Salut.
1: Du coup, François et Stéphane font partie de la même association qui s'appelle L'Autre Lieu et Bérangère du SMES. Rapidement, si vous devez vous présenter en deux mots dans l'ordre inverse. Bérangère.
6: Alors moi, je suis père aidante et je travaille au sein du projet Housing First du SMES, donc Housing First, le logement d'abord. Et en tant que père aidante, donc avec mon expérience du vécu, de la précarité, de la santé mentale, de la consommation.
1: Merci Bérangère. Monsieur Stéphane.
7: Eh ben moi, je travaille dans le projet des maisons de L'Autre Lieu. Je fais surtout la technique et la logistique. Et du coup, en gros, je passe pas mal dans les maisons. Je fais des petits bricolages. Quand il y a des trucs qui vont pas, on m'appelle souvent. Et du coup, j'essaie de faire avec les gens quand ils ont envie. Ou avec des fois des membres de L'Autre Lieu qui aiment bien bricoler. Ils me demandent si j'ai pas un peu de bricolage à faire de temps en temps. Et voilà, en gros.
1: Merci Stéphane. François.
8: Moi, du coup, je suis travailleur social à L'Autre Lieu et je fais de l'accompagnement, notamment dans tout ce qui concerne le logement. Donc, pour des personnes qui ont des problèmes à se maintenir en logement ou qui ont besoin de trouver un nouveau logement ou qui ont envie d'entrer dans un des logements de L'Autre Lieu ou le suivi administratif et tout des personnes qui sont déjà en logement à L'Autre Lieu.
1: Merci bien. Je reviens vers vous d'abord. Du coup, comment votre ASBL se différencie-t-elle du reste des procédures ou des structures actuelles ?
8: Notre projet logement... Enfin, là, tu poses la question pour toute l'ASBL ou pour le pôle...
1: Non, pour au niveau du logement, au niveau du plus logement. Spécifiquement, quand même.
8: Il n'y a pas... Enfin, par rapport à ce qui existe aujourd'hui dans le paysage bruxellois, il n'y a pas énormément...

0: différence, les différences principales sont que chez nous, il n'y a pas, par exemple, comme dans les IHP ou quoi, une obligation de suivi médical. Donc une personne peut être issue de la psychiatrie ou en détresse psychique ou quoi, et ne pas forcément voir un psychiatre ou prendre un traitement. On essaye aussi de proposer du logement à loyer modéré et périn, c'est-à-dire que chez nous, les personnes, après une convention précaire, disposent d'un bail de 3-6-9, classique. Nos logements sont communautaires, donc c'est-à-dire que c'est comme des colocations, mais on a aussi du logement individuel, donc on essaye un peu de diversifier le panel d'offres. Il n'y a pas d'obligation de régularité dans le suivi, pas d'obligation de fréquentation, c'est-à-dire que une personne qui estime qu'elle va bien dans la maison et que tout va bien, elle n'est pas obligée de venir faire un rendez-vous une fois par semaine. La seule obligation, c'est une réunion communautaire une fois par mois. Et là encore, on n'est pas trop difficile. Enfin, si la personne ne se sent pas bien, malade ou n'est pas disponible, il n'y a pas de souci. Donc voilà, on fait pas, on fait pas de la prise en charge. On est plus comme un filet de sécurité. Donc les gens nous appellent quand ça va pas. Les gens sont chez eux principalement, donc on n'est pas intrusif, on fait pas du contrôle. Enfin voilà, ça reste un accompagnement et un suivi entre guillemets light qui peut se resserrer si la personne le demande.
1: Merci François pour ces explications. Je passe la même question à Bérangère avec une sous-question. Si tu pouvais nous en dire plus sur ce que c'est le Housing First.
2: Alors, le projet Housing First du SMES, en fait, donc c'est un accompagnement aussi en logement. Mais c'est proposer un logement à des personnes qui sont dans la rue, qui ont des multiples problématiques. Donc, ça s'adresse à un public qui cumule les problématiques et donc extrêmement vulnérable. Donc, personnes qui sont à la rue, qui ont des problèmes d'assuétude et de santé mentale. Donc, il faut le combo pour faire partie de notre public. Et donc, c'est un projet. Donc, on propose un logement à une personne directement depuis la rue. Et puis, nous, contrairement un peu à ce que vous faites, c'est qu'on accompagne de façon intensive en logement. Donc, dans une équipe qui est mobile, pluridisciplinaire, avec, moi, je suis père aidante. J'ai des collègues qui sont psy, assistants sociaux, médecins. Et c'était quoi ta sous-question?
1: Est-ce que tu peux nous dire un mot sur le Housing First? Qu'est-ce que c'est comme méthodologie? Qu'il y a derrière le logement d'abord?
2: Mais donc on part du principe que le logement est donc un droit fondamental et inaliénable. Et donc on part de ce principe-là sur le fait que les personnes qui sont à la rue méritent un logement comme tout le monde. Là où il y a une petite différence par rapport aux autres institutions, peut-être, qui aident les personnes à sortir de la rue, c'est que les personnes sont chez elles, il n'y a aucune obligation, si ce n'est, comme tout citoyen, d'entretenir son logement en bon père de famille, de payer son loyer. Et sinon, les personnes font ce qu'elles veulent chez elles, il n'y a pas d'obligation d'arrêt de consommation. C'est une approche qui est centrée sur la personne, ses besoins. Il y a plusieurs piliers au Housing First, dont le premier qui est le droit au logement pour tous, quoi. Voilà.
1: Ok, merci bien. Est-ce que quelqu'un d'entre vous, alors,
0: oui, j'ai juste oublié de dire quelque chose par rapport à la question précédente, si je peux rajouter. Une autre différence, deux autres différences, c'est que les personnes choisissent leurs colocataires. Donc ça, souvent, dans les autres structures, c'est les travailleurs qui choisissent les candidats. Il y a des périodes d'essai et tout. Chez nous, c'est les habitants qui choisissent leur futur colocataire et on essaye d'inclure le plus possible les personnes dans les décisions du projet, que ce soit dans le logement, donc au cours des réunions, il y a vraiment toutes des décisions qui sont prises par rapport à l'argent et tout, et la gestion de la maison, et même au niveau de la SBL, les habitants peuvent rejoindre l'Assemblée Générale et donc décider, voter les budgets et tout ça. Voilà.
1: Ok. Cool. Tu as anticipé dans ma question suivante, qui était à quoi pourrait ressembler en fait un panorama des solutions de logement en ce moment à Bruxelles et en quoi est-ce que vous vous inscrivez comme des alternatives?
2: Moi, je veux bien essayer de commencer. Oui. La réalité du logement à Bruxelles est telle qu'elle est, c'est-à-dire qu'il y a vraiment un manque cruel de logements à prix abordable. Donc, de base, malheureusement, un projet Housing First, il y a maintenant sept opérateurs Housing First à Bruxelles. Pour qu'on puisse fonctionner, évidemment, on a besoin de logements à prix abordable, puisque c'est à destination d'un public en grande précarité. Et La grosse difficulté, c'est qu'évidemment, vu cette réalité, on peut malheureusement pas développer un projet comme celui-là, comme on aimerait, et surtout comme il y a le besoin. Donc, les personnes qui cumulent les problématiques de précarité, santé mentale et consommation sont extrêmement nombreuses. Et malheureusement, un projet comme le nôtre, on ne peut pas répondre à la demande qui est immense à cause de cette pénurie du logement à prix abordable. Donc l'idée, ce serait quand même d'avoir des logements à prix plus abordables. La réalité est telle qu'elle est à Bruxelles.
3: Moi, j'avais une question par rapport à, de manière pratique en fait. Les personnes, vous les amenez à pouvoir sortir de la rue. Est-ce que vous allez les voir directement dans la rue ou est-ce qu'elles peuvent venir vous contacter en vous disant « moi je veux en sortir, est-ce que vous pouvez pas m'aider ?» Comment ça,
2: justement,
3: ça se passe ?
2: Vu cette réalité, c'est qu'on a quand même énormément de demandes. Maintenant qu'on travaille avec des partenaires qui nous envoient les candidats. C'est-à-dire que comme on travaille avec un public extrêmement vulnérable, il y a quand même le profil, donc consommation plus trouble de la santé mentale, avec minimum 6 mois en rue, 1 an les 3 dernières années. Donc tout le monde ne peut pas s'adresser à nous et ce sont des partenaires envoyeurs. Il y en a. Je les ai ici sous les yeux. Donc on travaille avec Diogène, New Samu Social, Pierre d'Angle, le Centre Ariane, la Gerbe, Transit et le Lama. Et donc ce sont des partenaires qui sont en première ligne avec un public axé bas seuil, qui sélectionne les candidats et à partir de ce moment-là, on leur fait confiance et on entre dans... on leur propose un logement quand on en a un et à tour de rôle, les partenaires nous envoient un candidat, quoi.
3: Et donc, dans le même ordre d'idée, vous pouvez prendre en charge combien de personnes, combien de maisons, de logements vous avez à disposition dans lesquelles vous pouvez permettre aux gens justement de reprendre pied ?
2: Actuellement, on a 79 suivis locatifs. Donc répartis sur 2 équipes, donc moi je suis dans l'équipe d'accompagnement, on va dire de quand la personne arrive dans le projet, elle vient d'abord dans mon équipe, enfin dans l'équipe dans laquelle je suis, ACT. Alors, je sais pas vous dire ce que ça veut dire exactement, ça, je les ai connus, mais c'est actif, traitement, je sais plus quoi. Bref, mais on a 79 personnes qu'on accompagne de façon intensive, donc dans mon équipe on les voit au moins une fois par semaine. Dans l'équipe ACM, donc qui est l'équipe d'après, c'est une fois toutes les 2 semaines. Mais malheureusement, la réalité fait qu'on ne peut pas accompagner plus de personnes actuellement. Il y a encore des logements qui s'offrent et des partenaires qui envoient, mais c'est au compte-gouttes et au petit à petit. Et ça demande quand même un suivi intensif et donc beaucoup de personnes autour aussi. Même si on fait jamais pour les autres, enfin pour les locataires, quoi. On accompagne, mais c'est eux qui sont au centre de leur rétablissement, de leur projet.
1: Merci bien. Stéphane, toi, t'as une place un petit peu différente, j'ai l'impression. Dans quelle mesure est-ce que tu penses que c'est important justement de mettre les gens au milieu de leur projet, tiens ?
4: De mettre les gens au milieu de leur projet. C'est-à-dire.
1: Tu disais tantôt, par exemple, que quand il y a des trucs à réparer dans une maison, tu essaies de faire avec les habitants, des choses comme ça, quoi.
4: Ouais. J'essaye d'impliquer les gens, mais s'ils ont envie, sans brusquer, parce que je me dis que c'est toujours chouette de passer un moment convivial. On fait souvent de la peinture, ou des fois, on fait un plancher, ou des trucs. Des fois, quand il faut aller dans le tableau électrique et tout, j'essaye de faire. Tout seul, mais c'est vrai que c'est des chouettes moments, et puis s'approprier sa maison, c'est chouette aussi, ou sa chambre, c'est quand même plutôt cool de se dire qu'on met sa patte dans son petit nid, quoi. Et voilà, et puis on va aussi souvent des fois manger des petits bouts le midi, des fois manger un petit sandwich, ça fait un peu de passage dans la maison. Dans certaines maisons, les gens sortent pas beaucoup, dans une autre maison, les gens sont plutôt actifs, et voilà, et ça fait un petit passage dans la journée quand je passe, pour certains, c'est plutôt chouette.
2: J'ai oublié de dire aussi une différence fondamentale entre notre projet et les autres institutions, c'est que l'accompagnement n'est pas conditionné au logement. C'est-à-dire que si la personne perd son logement pour X raisons, l'accompagnement continue. Donc il y a une inconditionnalité de l'accompagnement, il n'est pas conditionné dans le temps. Donc on accompagne parfois aussi les personnes en rue, entre 2 logements, enfin, c'est quand même une notion importante. C'est ce qui différencie la méthodologie Housing First, c'est que l'accompagnement est divisé du logement. Je ne sais pas si je me fais comprendre, mais...
1: Si, si, c'est très bien. Et puis, ça apporte un éclairage sur ce que c'est le Housing First. François, du coup, comme tu nous disais qu'à l'autre lieu, il y a vraiment une attention comme ça à faire en sorte que les membres soient, fassent partie de la structure. Du coup, quel type de public et quel accompagnement est-ce que vous proposez plutôt?
0: On essaye un peu de proposer un accompagnement sur mesure. Donc, ça dépend vraiment de la personne et de ce qu'elle recherche. En ce qui concerne le logement, l'alternative, c'est surtout une alternative qu'on propose aux personnes. C'est plus un public qui est tiraillé entre le fait d'habiter seul dans le privé et à qui la seule autre solution qu'on propose quand ça va pas, c'est de vivre en institution, en IHP, de se retrouver à l'hôpital et tout. Et donc nous, on propose justement un peu le chaînon manquant, ce qu'on estime être le chaînon manquant entre les deux, c'est pas du logement privé, c'est pas de l'institution, c'est un logement type accompagné, mais de manière plus inconditionnelle. Il y a aussi l'idée que l'accompagnement n'est pas conditionné au logement. Donc nous aussi, parfois, des gens qui arrivent dans nos logements sont des personnes qu'on accompagne depuis longtemps, ou inversement, des personnes qui passent par nos logements continuent à fréquenter l'autre lieu et sont accompagnées. Là aussi, il n'y a pas d'obligation. Parfois, les gens passent par nos logements pendant un court moment et décident de couper les ponts. Nous, on respecte la volonté de la personne. Donc notre manière de travailler, c'est vraiment le lien. Parfois, le lien estisse pendant des années, et l'accompagnement il va être inconditionnel et durer longtemps, même si parfois on se perd de vue pendant 2 ans, et parfois l'accompagnement, le lien ne se crée pas, ça ne marche pas, et voilà. J'allais encore dire quelque chose. L'alternative, c'est aussi ça. Souvent, il y a une durée limite dans ce qui est comité thérapeutique, habitation protégée ou quoi, on estime que c'est censé être un tremplin. Nous, on ne brusque pas les gens. Certaines personnes vivent chez nous pendant 2 ans, ou gardent un appartement individuel pendant 3 ans, le temps que ça tient. D'autres personnes restent pendant des années, et donc ce qui fait qu'on ne peut pas toujours mettre beaucoup de personnes en logement. Enfin, on est limité au niveau de l'équipe. Chaque fois qu'on gagne un logement, on est content, mais ça fait aussi du temps de travail, un accompagnement en plus, et donc fatalement, à un moment, on est limité au niveau ressources.
3: Moi, justement, j'avais une question qui me venait en tête. Par rapport à ce que tu es en train de dire, on sent que vous êtes, je pense, des projets pilotes, enfin pour certains, des projets d'initiatives particulières, on va dire. Et donc, on entend aussi le manque de moyens en règle générale dans le monde du social, dans le monde de la santé mentale. Voilà, tout ça est assez défaillant dans le monde du logement. Et comment est-ce que vous financez tout ça? Il y a des moyens humains qui sont nécessaires, il y a des moyens plus largement pour acquérir les maisons, pour faire fonctionner les projets, pour faire fonctionner les équipes. Je vous pose la question à vous trois, évidemment. Je sais pas qui veut commencer.
2: Le Housing First, ça fait 10 ans qu'il existe sur Bruxelles, donc on a enfin obtenu l'agrément Housing First, donc avec un subside pérenne de la COCOM, si je dis pas de bêtises. Dans cet agrément, malheureusement, évidemment, quand on dit agrément, il y a aussi obligation. Et donc ici, nous, on doit accompagner 8 personnes par équivalent temps plein. C'est-à-dire que si on accompagne 79 personnes, on divise, évidemment, je ne vais pas vous faire le calcul parce que je suis nulle en maths, mais on a 8 personnes à accompagner par équivalent temps plein. Si on a un logement qui se propose et que du coup, on a des personnes qui entrent en logement, on pourra réclamer plus d'argent via cet agrément puisqu'on aura X personnes à accompagner, donc on aura droit à autant d'équivalent temps plein. Donc c'est comme ça que ça fonctionne, mais c'est vraiment depuis pas longtemps que le Housing First bénéficie d'un agrément pérenne, et c'est une grande victoire, je pense.
3: L'autre lieu?
0: Nous, du coup, c'est un bricolage sur plusieurs subsides. Donc on a un subside d'AIPL, donc d'insertion par logement, je me souviens plus de ce que veut dire le A. On a un subside de la communauté française, un subside de l'éducation permanente, et on est aussi subsidié au niveau des postes à ACS, donc on est payé par l'ONEM la plupart des salaires. Enfin voilà, donc c'est une combinaison de plusieurs subsides. Même avec ça, et toutes les obligations, payer l'énergie, les factures et tout, ça suffit pas toujours à avoir suffisamment de ressources pour faire tout ce qu'on veut faire. Et du coup, notre manière, c'est aussi d'utiliser une de nos ressources principales qui sont les membres de l'autre lieu qui prend aussi soin du projet et qui s'investit. On le remarque ici dans l'émission radio. Mais à tous les niveaux, Et du coup, bah, y a aussi parfois de la solidarité. Donc quand quelqu'un déménage, moi je sais pas tout porter tout seul, surtout que je suis pas très costaud, bah, je fais appel à des gens qui ont de l'énergie, qui ont envie d'aider à ce moment-là. Et ce manque de ressources, je dis pas que c'est bien parce qu'on aimerait bien avoir plus d'argent, mais ça permet de valoriser les personnes plutôt que de toujours être dans la consommation de l'aide, de recevoir un coup de main et tout. Bah, on leur propose de eux-mêmes à des moments donner un coup de main et devenir ressource. Et même si c'était pas prévu comme ça à la base ou réfléchi ou je sais pas, en tout cas on voit que ça fonctionne. Et donc c'est un peu le même principe que l'approche centrée sur la personne ou que quand Stéphane propose à une personne de s'investir, c'est pour pas que toujours la personne soit mise en position de victime ou de personne assistée ou quoi, mais que ce soit un échange. Et on remarque souvent que les personnes, quand elles vont mieux, elles proposent de prendre soin des autres, mais aussi parfois des travailleurs, quand ils voient que je suis fatigué, ils me proposent de m'aider ou de m'accompagner ou quoi, et voilà. Donc c'est surtout avec les personnes qu'on fait les choses.
2: Et c'est vrai que je précise aussi que l'agrément, c'est depuis l'année passée. Donc, entre-temps, depuis 2013, c'était beaucoup du bricolage avec justement plein de subsides en initiative. Et c'est assez chouette qu'on en soit aujourd'hui quelque chose de plus pérenne. Mais les moyens sont toujours en deçà des besoins, quand même. Hein.
4: Et nous, les deux maisons qu'on a, c'est des maisons qui nous sont louées par le Fonds du logement, qui sont loués à l'autre lieu, et du coup, les locataires payent le loyer, et qui est reversé du coup directement au fond du logement, si je me plante pas, hein, François.
0: Ouais, c'est exactement ça, et encore un dernier truc que je viens d'oublier, je l'avais sur le bout de la langue. Ah oui, on fonctionne fort avec des partenaires, mais aussi la personne est censée avoir son réseau, et donc on n'essaye pas de se substituer au réseau et aux ressources des personnes, on s'ajoute, mais on veille à ce que la personne soit toujours entourée. Donc, au final, si on venait à disparaître, la personne continuerait à être bien entourée. Quoi.
2: Oui, et moi, je veux juste préciser une dernière chose, c'est que du coup, nous, on travaille surtout avec les agences immobilières sociales. Nous, on ne gère pas les logements. Parfois, on sous-loue certains logements pour pouvoir les sous-louer donc aux locataires. Mais on travaille avec des agences immobilières sociales. Là, le subside dont je vous parle, c'est surtout pour l'équipe d'accompagnement. Poursuivre les personnes, quoi.
1: Ok, merci bien. Mais c'est intéressant parce qu'on peut cocher déjà des questions. Vous avez traité des choses vous-même, c'est magnifique. Une autre question, c'est pour avoir accès à des aides ou à un logement, il faut déjà aussi trouver l'info. Donc, comment sont accessibles les informations? Comment est-ce qu'on a accès, en fait, aussi à ces structures autres qui sont pas genre des IHP, quoi? Si on sort de SPIT, comment on vous trouve?
0: Alors nous, c'est souvent par mots-clés sur Internet ou de bouche à oreille. On peut, comme je l'ai dit, on n'a pas beaucoup non plus de logements, que ce soit individuels ou de maisons, donc on ne peut pas se permettre de faire de la pub, sinon ce serait faire venir plein de personnes pour leur expliquer le projet et au final pas avoir de logement à leur proposer. Et aussi, vu que pour les maisons communautaires, par exemple, c'est les habitants qui choisissent leurs colocataires et qui réfléchissent aussi au projet, ce que je n'ai pas dit, c'est que chaque maison qu'on a ouvert et qu'on risque d'ouvrir à l'avenir va avoir un projet spécifique à l'ambiance de la maison qui sera en constante évolution. Et donc, c'est aussi aux habitants à faire leur pub. On envoie quand on a une place de libre et qu'on a besoin de trouver un habitant, une habitante ou quoi, et qu'on n'a pas de candidat, on envoie des mails à nos partenaires pour un peu sonder. Et donc, c'est fort au cas par cas. Quand on reçoit, on a aussi un répertoire avec des personnes qui fréquentent le lieu ou qui sont venues en quête de logement à l'autre lieu, et donc quand on reçoit des logements individuels, on check le répertoire et on appelle. Ça c'est un travail vraiment au cas par cas, et il n'y a pas de liste d'attente chronologique. C'est pas comme dans une AIS ou dans un logement social où la personne vient et on lui dit dans 7 ans tu risques d'avoir un logement. Là c'est vraiment au cas par cas, et souvent le travail c'est juste de l'information par rapport à ce qui existe à Bruxelles, de la réorientation. Souvent c'est des coups de chance ou quoi, ou...
3: Oui, moi j'avais une question justement par rapport au Housing First en tant que tel. Donc tu disais que c'est une initiative qui existe depuis 10 ans ici à Bruxelles. Est-ce que elle vient de quelque part avant? Est-ce qu'elle a été créée ici à Bruxelles en tant que telle, ou est-ce qu'elle a une origine différente?
2: Non, ça vient donc des États-Unis. Alors, le nom du bouquin, donc c'est une méthodologie qui a été mise en place aux États-Unis. Donc, c'est... Aïe, aïe, aïe. Là, j'ai pas étudié mon...
3: Pardon.
2: mon sujet.
3: Après, c'est bien, on sait que
2: mais,
3: ça vient des States.
2: Mais là, c'est ça, quoi. Donc, c'est vrai que c'est une méthodologie qui était innovante, parce que d'habitude, on avait la méthodologie par palier, c'est-à-dire pour sortir les gens de la rue. On leur proposait d'abord d'entrer dans une maison d'urgence, et puis si elle arrivait à remettre sa situation en ordre avec l'aide de machin, alors on pouvait peut-être lui proposer un logement plus pérenne, etc., etc., jusqu'à ce que la personne puisse avoir son propre logement. Ici, on court-circuite ça, et donc on propose un logement directement à la personne qui est en rue, et on part du principe que c'est à ce moment-là que la personne peut seulement se rétablir, parce que justement, comme le titre de votre émission le dit bien, un logement ça soigne. Et on part du principe aussi que sans logement, évidemment, le rétablissement est difficilement possible, puisque c'est le minimum pour pouvoir être en sécurité, pour pouvoir avoir, pour répondre à ses besoins qui sont légitimes, et pour pouvoir entamer un processus de rétablissement adéquat.
3: Et alors, j'avais encore une petite question, pardon. On a pu faire là récemment, en avril, si je me trompe, une émission où on a introduit donc la réforme 107. Je voulais savoir parmi vos deux initiatives, est-ce que vous êtes soutenu par la réforme 107? Est-ce que la réforme 107 vous considère comme comme une ressource importante dans la réforme des soins en santé mentale? Voilà, et ça me permet aussi de faire le lien sur le fait que nous allons continuer ici avec Radio Psylance par la suite à faire des émissions autour des... c'est combien? 9 piliers? Ou je ne sais plus combien il y a de... 9 fonctions? Je pense que c'est 9 fonctions.
5: 5
3: fonctions. Il n'y en a pas 9. Ouf. on aura que 5 émissions en plus. Non, voilà, bref. Et donc voilà, je voulais voir dans quelle mesure, par rapport à cette réforme des soins en santé mentale qui est en train de remodeler justement le paysage à ce niveau-là, vous soutient d'une certaine manière?
0: Nous, on est un peu en dehors de la réforme, étant donné qu'on ne fait pas du clinique, on ne travaille pas sur le diagnostic, il n'y a pas de médecin ou d'infirmière, on ne propose pas de soins ou de soins à domicile. Nous, c'est plus toute la question de prendre soin, et le soin, c'est un mot qui a été accaparé par les hôpitaux et le milieu médical. Donc non, après on fait partie du paysage de la réforme 107, on travaille beaucoup avec les partenaires de tout ce qui est 107, équipe mobile et tout. Mais on n'est pas soutenu, on n'a pas d'argent du 107, on ne fait pas partie de la carte des 107, mais on est souvent cité un peu en dehors. Par exemple, quand les lieux de lien sont apparus, y avait le nom de l'autre lieu, or on n'est pas un lieu de lien. On fait de l'accompagnement en milieu de vie, mais c'est pas de l'ambulatoire, du soin à domicile ou quoi. Donc oui et non. On n'est pas soutenu, mais on est
5: là, quoi.
3: Voilà. C'est important.
2: C'est sûr, nous aussi, on fait partie du paysage, mais donc on est aussi une équipe mobile, donc pluridisciplinaire. Mais on n'est pas spécialement soutenu par la réforme 107. On a aussi évidemment plein d'équipes mobiles. Enfin, on travaille en partenariat et en réseau. Donc nous, on essaye de faire lien un peu comme vous à l'autre lieu. On fait lien avec les différents intervenants, mais on est aussi un peu à part. On travaille pas sur base de diagnostic. On travaille pas sur base. Je rejoins assez fort votre façon de travailler, quoi. Donc, mais on n'est pas spécialement, à ma connaissance. Après, je pense que comme le SMES avait la première équipe mobile à Bruxelles il y a plus de 20 ans, je crois que de toute façon, on est un petit peu précurseur de quelque chose, mais j'étais pas là à l'époque. Mais je sais que le SMES a eu la première équipe mobile où les psychiatres descendaient dans la rue pour accompagner des personnes qui étaient qui étaient désaffiliées complètement des services de soins et de santé. Et donc je pense qu'on est un peu précurseur de ce qu'on appelle une équipe mobile aujourd'hui, mais on n'est pas subsidié ou soutenu par la réforme 107 non plus, je pense. Si je dis pas de bêtises, parce que
3: c'est compliqué. On l'a vu dans notre première émission. Oui, ça a été très technique dans notre première émission. J'en reparle vite fait, mais voilà. Donc effectivement, on est face à des alternatives. Est-ce que vous avez l'impression que, vu la situation actuelle, vous êtes pérenne, vraiment? J'ai pas envie de jeter un pavé dans la mare et vous poser des questions par rapport à des trucs assez durs. Tiens, on galère vraiment et on sait pas de quoi demain sera fait. Mais
0: pérenne au niveau des subsides par rapport à l'argent,
3: par rapport à votre fonctionnement en général.
0: Alors, ce que je veux dire, ça n'engage que moi, mais vu que nous on a plusieurs subsides, je pense pas que tout va s'arrêter d'un coup. Par contre, on va devoir à chaque fois se réinventer, se retransformer, trouver des nouvelles manières de faire. Et je pense que au jour d'aujourd'hui, à part peut-être les plus riches, personne n'est pérenne. Enfin, je veux dire, le logement, il fait qu'augmenter. Maintenant, les nouvelles règles dans le privé, c'est qu'il faut gagner trois fois plus que le prix du loyer. Donc, c'est-à-dire qu'un loyer à 800 euros, ben, il faut quasiment en gagner 2005 pour pouvoir le louer. Les règles, elles vont se durcir de plus en plus et donc ça va être de plus en plus compliqué. Donc, d'un côté, on aura toujours plus de travail et plus de montage, bricolage et tout à inventer. Je pense qu'il y aura toujours un peu d'argent pour faire ça. Après, notre manière de travailler actuelle, elle va devoir évoluer, ou alors c'est les politiques qui vont devoir insuffler des changements, mais voilà. Je sais pas. D'un côté, je suis pessimiste, d'un autre côté, je suis optimiste, je sais pas trop.
2: Bah, nous, évidemment, avec le fait d'avoir un agrément, donc on a quand même garanti une certaine pérennité au projet. Avant, on était quatre opérateurs aux Infers, donc il y avait infirmier de rue, Diogène, SAMU Social et le SMES. Maintenant, il y a sept opérateurs, donc il y a d'une ASBL qui s'est ajoutée, Douche Flux et le SSM Antonin Artaud. Donc maintenant, la difficulté, c'est toujours l'accès au logement, c'est-à-dire que si on n'a pas des logements à prix abordable, on ne peut pas agrandir notre offre, quoi. Mais en tout cas, nos postes sont pour les cinq années à venir garantis. Maintenant, c'est sûr que ça dépend toujours de la couleur politique aussi en place. Et on sait que ça change un petit peu pour l'instant. Mais en tout cas, nous sommes garantis jusqu'aux prochaines élections, je pense.
1: Ce qui me permet de revenir sur du plus concret. Justement, là, on a parlé un peu dans le temps. Les durées d'accompagnement ou de suivi, ça dure à peu près combien de temps? Combien de temps est-ce que vous pouvez accompagner les gens? Et en fait, est-ce qu'il y a des réflexions sur combien de temps est-ce qu'on accompagne au logement? Ou justement, comment est-ce qu'on s'assure que les personnes, quand elles sortent d'une solution transitoire, elles aient un accès ensuite à un logement qui, justement, soit durable, quoi?
0: Chez nous, en tout cas, il n'y a pas de règle. Donc, comme je l'ai dit, ça dépend vraiment des cas. Il y a des personnes qui sont accompagnées par l'autre lieu depuis 20 ans. Alors, accompagner, ça ne veut pas dire que c'est régulièrement. Parfois, une personne va déménager dans une autre ville pendant 3 ans et puis revenir vivre à Busserelle. Et donc, nous, on estime que l'accompagnement continue tant que c'est la même personne qui revient et qu'on n'a pas vraiment perdu le fil. Mais au final, il y a certaines personnes qui, après 3 ans, estiment qu'elles ont envie de plus avoir de nouvelles ou de contact avec l'autre lieu. Et là, l'accompagnement, il est rompu. Il n'y a vraiment pas de limite, pas d'obligation. Parfois, c'est un accompagnement très court. Donc, une personne vient, on lui renseigne, on la réoriente, elle trouve son bonheur ailleurs, ou elle a un coup de chance, une opportunité qui se présente, et du coup, elle revient plus trop. Parfois, il donne juste des nouvelles en disant « Ah, c'est bon, pour finir mon histoire, ça a rangé, tout va bien ». Parfois, les gens reviennent 3 ans après. Enfin, voilà, il n'y a vraiment pas de truc type. Ce qu'on voit, en tout cas, on a, par exemple, je pense, une cinquantaine d'accompagnements réguliers, c'est que les gens donnent régulièrement des nouvelles et appellent quand ça ne va pas. Quand il y a un souci, quand ils sont à l'hôpital, quand il y a un problème d'argent ou administratif. Et donc, voilà, c'est des accompagnements qui parfois se resserrent. Parfois, certaines personnes, ça demande genre un ou deux rendez-vous par an. D'autres personnes, on les voit 3 fois par semaine. Il n'y a pas de règle.
2: Nous, du coup, on essaye d'offrir la possibilité d'un logement qui soit pérenne dans le temps dès le départ. Bon, parfois, on doit quand même passer par des conventions de transit et tout ça. Ça dépend des agences immobilières sociales ou des partenaires avec lesquels on travaille. Mais l'accompagnement, donc, est inconditionnel aussi. Il n'y a pas de limite dans le temps. Si la personne n'a plus envie de nous voir, elle a tout à fait le droit, évidemment. On travaille vraiment avec un public extrêmement vulnérable. Donc, souvent des personnes qui ont des difficultés pour faire appel à leurs propres ressources au départ. Et donc, on les aide vraiment à solliciter le réseau, à trouver un réseau, à construire un réseau. Donc, c'est vrai que c'est un accompagnement qui est souvent intensif au début. Et puis, il y a toutes ces difficultés de créer le lien aussi. Ce sont des personnes qui ont quand même, pour beaucoup, perdu confiance en l'humanité. Et donc, parfois, on met du temps avant de créer un lien qui soit suffisamment soignant. Mais il n'y a pas de limite dans le temps et souvent l'accompagnement s'arrête quand la personne décède, malheureusement. Donc ça, on a pu le constater, parce que généralement, même si ça met du temps parfois à créer le lien, quand le lien est là, l'accompagnement dure inconditionnellement, même si la personne perd son logement. Parfois ça, c'est une expérience malheureuse, mais qui est nécessaire pour pouvoir comprendre ce qui n'a pas marché et peut-être faire mieux la prochaine fois, quoi. Mais en tout cas, une fois qu'on a signé une convention d'accompagnement, on est là, quoi.
1: Ok, merci à tous pour cette première partie d'émission. On va faire une petite pause musicale courte parce que c'est du punk, avec Let's Ledge the Landlord des Dead Kennedys.

0: Rebonjour à tous et à toutes, vous êtes toujours au bon endroit, 105.4 Radio Panique, c'est Psylence Radio, avec l'émission de cette semaine qui parle du logement. Et pour reprendre maintenant, Clément va me lire des extraits d'un texte fort intéressant d'un membre de l'autre lieu.
1: Oui, qui a fait sa candidature du coup, qui voulait revenir vers l'autre lieu pour trouver un logement. Et donc il écrit « Je prévois de trouver un logement. Les problèmes encourus sont surtout de l'ordre politique et social dans ma quête de logement qui dure depuis maintenant 3 ans, ce qui entraîne des soucis mentaux. J'aimerais trouver un logement qui a du sens politiquement, socialement et créativement, et pour ma vie d'amoureux en couple. Un endroit au calme où je puisse créer, ce qui n'est pas tellement compliqué comme vœu de là. Je traite les problèmes encourus avec rigueur et sans trop de compromis. Quitte à s'emmerder, se prendre le chou, les couler en douceur et faire cela en beauté. » À l'hôpital, on m'a fait comprendre que je ne pourrais pas rester. Et en plus que l'accompagnement pour trouver du logement ne fait pas partie du soin quand il s'agit de quelqu'un d'autonome qui est auteur de sa propre vie. Ils nous apprennent seulement la dépendance, la justification tautologique de leur propre manque dans le sens de légitimer la prise médicamenteuse, le besoin de l'institut, leur être sans monde, etc. Je vous envoie donc la prière de faire en sorte que je puisse trouver un endroit où vivre et que l'hôpital puisse comprendre que je suis singulier et spécial et qu'ils sont contraints de libérer, traiter et mettre la production d'outils à bon augure et qu'ils pourront apprendre à mourir quand il s'agit d'apprendre à vivre. À bon entendeur, JD.
0: À partir de là, nous, on voulait vous adresser une question plus générale et plus politique finalement qui est... Du coup, dans son texte, la personne fait référence au fait qu'on lui a dit que l'accompagnement au logement, ce n'est pas du soin. Mais pourquoi l'accompagnement au logement, du coup, ne ferait-il pas soin? Ce qui rejoint le titre de cette émission.
2: Ben, encore une fois, je pense que c'est la question du sens qu'on met derrière le mot soin. Le soin à l'hôpital, ben, c'est quoi? C'est des médicaments, c'est du diagnostic, c'est du traitement. Un logement, ou parfois un travail, ou je ne sais pas moi, un loisir, ben, ce n'est pas du soin à proprement parler. Et je pense aussi que c'est juste au moment où l'hôpital a été réfléchi, c'était pas dans ses attributions, dans ses missions, de trouver du logement aux personnes. Après, petit à petit, ça occupe à changer. Certains hôpitaux ouvrent leurs habitations protégées, certains hôpitaux rejoignent des réseaux de mise en logement comme Pruforum et tout, donc voilà, ça change. Mais c'est pas... Aussi, il y a un travers social, peut-être, ou un assistant social par service dans les hôpitaux, c'est déjà pas possible en tant que travailleur social ou même en tant que personne de trouver du logement dans Bruxelles. J'imagine mal un travailleur social derrière son bureau dans un hôpital proposer de trouver du logement aux gens, ce serait trop fastidieux.
1: Moi, du coup, ça me faisait penser qu'on s'est un peu penché aussi de notre côté sur les structures plus classiques, les structures qui existent depuis un certain temps. Je pense notamment aux IHP ou aux MSP. Les initiatives d'habitation protégée et les maisons de soins psychiatriques qui ont, je pense, une légère différence. Pour résumer, en fait, les IHP sont beaucoup moins contraignantes. Bon, elles ont quand même certaines contraintes, évidemment. Les MSP sont alors plus proches d'un accompagnement à l'hôpital sans l'être tout à fait. Ça pose la question, en fait, de choses plus cadrées mais qui partent de l'hôpital en fait. Je pense que la MSP, typiquement, en tout cas de ce que j'ai pu entendre par exemple par rapport aux trois arbres à Uccle, qui est du réseau Epsilon, et il y a un article dans Le Soir qui est sorti assez récemment, juste avant les élections. À mon avis, le timing est pas anodin. Là-dedans, ils expliquaient un peu comment... suite à une hospitalisation, après on passait dans cette structure si la personne ne se sentait pas prête à. Et moi, ça me pose toujours question, parce qu'alors l'hôpital reste central en fait. C'est ce que tu disais un peu à ta manière aussi, c'est faire soin, mais de quelle manière? C'est légitimer, j'ai l'impression aussi de... Bah, en fait, passer d'abord par une crise et puis après on verra où est la prévention là-dedans. Ça me pose question.
2: C'est un peu, ils mettent en place un peu comme une carrière psychiatrique. Donc, c'est-à-dire, ils réfléchissent ça autour de l'autonomie. Donc, l'hôpital, c'est quand on est en crise, quand on n'est pas bien. Et après, selon le degré d'autonomie, on peut faire maison de soins psychiatriques. C'est comme un hôpital en dehors de l'hôpital, enfin, un petit hôpital. Puis, il y a les communautés thérapeutiques. Puis après, il y a les habitations protégées, les logements accompagnés. On pourrait dire qu'après, il y a les, les logements de l'autre lieu, et après bah, il y a les logements AIS et logements sociaux et accompagnement à l'équipe mobile. Et donc ce qu'on peut se rendre compte, c'est que l'hôpital qui avant bah, travaillait à l'hôpital, bah, petit à petit étend ses tentacules en dehors de l'hôpital comme une toile d'araignée, et même récupère certains concepts, par exemple les lieux de lien ou d'autres choses bah, comme les maisons de répit ou quoi, qui sont occupées à se réfléchir pour le moment, n'étaient pas censés être destinés aux milieux médicalisés et aux hôpitaux, et petit à petit bah, c'est récupéré justement par les hôpitaux, même les centres de jour ou quoi. Bah, peut-être qu'avant c'était juste proposé aux personnes du lien, de se rencontrer, des activités et tout, et que ça c'était censé faire soin, et maintenant bah, c'est, on peut y aller si on est accompagné par un psychiatre, si on a un traitement, si on voit le psychiatre qui est chargé de diriger le lieu, les lieux de lien sont supervisés par des psychiatres, donc c'est vraiment de la récupération de tout ce qui est en dehors de l'hôpital par les hôpitaux. Et c'est un peu bah, ce qui s'est passé avec la réforme 107, plutôt que, enfin on a dit qu'on allait faire sortir les gens des hôpitaux, et au final c'est juste l'hôpital qui est sorti de l'hôpital et qui récupère plein de trucs en dehors de l'hôpital. Ouais, c'est un peu le paradoxe.
1: Et qui a un acteur central justement dans le logement, puisque c'est ça qu'on sent un peu. Et donc par rapport à ça, en fait, moi il y a quelque chose qui m'a toujours posé question. Moi je suis passé par une initiative d'habitation protégée. Je décide de pas la nommer, en fait. J'ai envie de, parce que c'est une problématique qui est générale, et parce que je l'ai entendu beaucoup dans d'autres échanges que j'ai eu avec d'autres personnes qui sont passées par différentes IHP. Mais c'est qu'en fait, moi j'ai vraiment le sentiment, ok, que c'était un lieu de passage, mais c'était un lieu de toute façon où j'étais pas chez moi, en fait. Bien que je paye un loyer, et des choses comme ça. Et c'était aussi l'idée de, j'y fais pas ce que je veux. J'invite pas qui je veux. Je peux même inviter personne. Personne peut rester dormir que j'invite. Et donc ça crée aussi un décalage assez énorme, parce que je rencontre des gens où j'ai des amis, et je me dis ben, j'ai envie de les inviter chez moi, en fait. Mais en fait je suis pas chez moi. Et donc après c'était dans un temps limité, donc c'est 2 ans en fait. Mais quel accompagnement pour après? Ça avait changé récemment, hein, parce qu'il y avait justement cette idée aussi de passer à un temps bien défini, bien limité, pour l'IHP en tout cas dans laquelle j'étais. Donc il y avait encore des gens, j'avais un colocataire, mais lui, par exemple, il était encore sous l'ancien régime, il pouvait rester autant de temps qu'il veut, c'était signé comme tel, c'était reconduit évidemment, mais c'était tacite, donc c'était quasi automatique, si je dis pas de bêtises. Et je me suis souvent posé aussi la question de quel encadrement vraiment, en fait. Vu qu'on choisit pas grand-chose, ok, on a des réunions avec un ou une référente, selon un timing plus ou moins défini, ben voilà, une semaine, ou parfois c'est une fois toutes les 2 semaines quand ça va mieux, etc., etc. Mais dans quelle mesure on fait soin justement pour être un lieu de passage pour une réintégration après? Voilà, moi je l'ai pas senti ça en tout cas.
2: Mais comme t'as dit, les habitations protégées, il y en a beaucoup des différentes, et donc toutes les habitations travaillent pas forcément exactement de la même manière. Les habitations protégées sont aussi, comme toutes les institutions, gérées par des êtres humains, et donc il y a des choses qui...
3: Un cadre.
2: Ouais, voilà, non, mais je veux dire, les équipes humaines font des erreurs. Par exemple, tu parlais des personnes qui peuvent rester à long terme. C'est par un souci de stabilité. Aussi, une personne qui va bien dans une maison, qui dérange pas, qui demande pas trop d'accompagnement, qui paye son loyer, ça permet à la SBL d'avoir un socle stable, et aux travailleurs bah, d'avoir des moments de répit et pas toujours être obligé de courir de crise en crise, de négociation en négociation et tout. Et donc, bah, y a beaucoup d'habitations protégées ou même d'autres projets qui fonctionnent avec une partie de leur public dont ils savent que bah, ils n'ont pas trop besoin de s'en occuper, parce que voilà, c'est sur un plateau, c'est géré, c'est lancé. Et voilà. Et les règles bah, sont faites dans un souci, d'une part, de permettre aux gens d'aller mieux et de faire soin, mais aussi dans un souci de permettre aux travailleurs de travailler de manière, entre guillemets, confortable. C'est-à-dire que toujours accompagner des personnes en crise, permettre aux personnes d'être chez elles, d'instaurer leurs propres règles, d'inviter qui elles veulent, bah, ça a des avantages. Dans l'idéal, mais ça a aussi plein de contraintes et plein d'inconvénients. Quand on permet aux personnes bah, d'inviter qui elles veulent, bah, parfois ça dérape. Il y a des soirées, il y a des disputes, il y a des vols. C'est toute une série de choses à gérer en plus qui arrivent dans les réunions. Il y a des histoires de violence, de consommation et tout. Et donc je pense que les IHP ont décidé de faire comme ça parce qu'elles se disent que dans tous les cas, bah, personne n'est obligé d'aller vivre en IHP. Même si parfois avec les administrations de biens ou les sorties d'hôpital et tout, c'est un peu conditionné, mais je veux dire, elle propose un système et certaines personnes essaient de passer par là. Et moi, je remarque que même si c'est vrai tout ce que tu dis, que ben, ne pas pouvoir inviter des gens ou devoir respecter autant de règles, autant d'accompagnement et tout, ça peut être vécu comme une violence, ben, y a quand même pas mal de personnes que ça aide en passage par les habitations protégées.
1: Ah mais moi ça m'a beaucoup aidé. Oui, hein, voilà. Je suis pas en train de dire ça, mais c'est juste ça m'interpelle en fait parce que quelle personne tu es vraiment. On parle de protéger, mais en fait on te protège de quoi? Ouais. C'est ça aussi. C'est déjà dans le nom protection. Enfin, si on me protège, à moi-même. Je suis dangereux pour moi-même, pour les autres. Enfin, c'est un peu interpellant. Moi c'est vraiment ça. De quelle liberté on jouit? Est-ce qu'on nous enferme pas d'une certaine manière sans tout à fait nous le dire en fait?
3: Concernant le Housing First, en tout cas, nous, on s'adresse vraiment à un public qui n'a même pas accès ou qui ne sait pas accéder à ce type de logement. Donc, c'est vrai que, enfin, c'est comme tu expliquais, hein, c'est cette stratégie par palier. Depuis l'hôpital, nous, on court-circuite le bazar et donc les personnes font exactement tout ce qu'elles veulent chez elles. À partir du moment où, comme n'importe quel citoyen, elles payent leur loyer et entretiennent leur logement en bon père de famille, ce qui n'est pas déjà une sinécure. Mais c'est vrai que du coup, les personnes, elles invitent qui elles veulent chez elles, elles consomment ce qu'elles veulent chez elles, et donc on va être plutôt dans des politiques de réduction des risques et d'accompagnement où la personne... Enfin, moi, je pars du principe aussi que ça peut faire soin qu'à partir du moment où on est vraiment chez soi, où on peut se construire chez soi. Maintenant, c'est sûr que des habitations protégées fonctionnent avec un certain public, mais pas avec le public Housing First, en tout cas. Public Housing First est généralement ne reste pas longtemps à l'hôpital, se fait exclure pour X raisons de l'hôpital, ne répond pas aux conditions, c'est vraiment un public très très très désaffilié qui n'a pas accès à toutes ces aides-là avec lesquelles nous on travaille. Et on peut constater que par contre on a près de 90% de maintien en logement, donc la méthodologie fonctionne. Ça c'est quand même cool.
4: Okay. Et juste pour rebondir sur la lettre de Yann et ce truc de, il y a aussi le truc que les hôpitaux sont aussi saturés et du coup que les assistants sociaux ou ils essayent de refiler un peu la patate comme ça, la patate chaude là ou là, tiens vas-y essaye ça ou ça. Enfin moi j'y suis allé voir Yann à l'hôpital et il proposait un truc que je connaissais pas. J'en ai parlé à mon collègue qui m'a dit laisse tomber. Ah ouais. Ok, merci Julie pour le message.
1: On a du temps en rab là, c'est pas mal.
4: Cool.
3: Non seulement les hôpitaux sont saturés, mais la politique aussi maintenant du tout numérique n'aide clairement pas non plus les personnes à avoir un maximum d'autonomie. C'est-à-dire que les assistants sociaux, les intervenants sociaux doivent pallier au manque de services publics ouverts et accessibles aussi. Donc je veux dire, on demande aux personnes d'être autonomes, mais pour être autonome, il faut avoir un téléphone, il faut avoir Internet, il faut avoir un smartphone. Faut pouvoir, rentrer des lettres de candidature.
2: Carte de banque, carte d'identité.
3: Oui, c'est ça. Donc, ce qui malheureusement est loin de la réalité d'un public qui est extrêmement précaire, qui n'a pas les moyens. Puis, téléphoner pour une demande d'admission dans un hôpital et avoir un crédit d'appel de 10 euros et attendre 20 minutes, le crédit est épuisé. Bon, le Covid a aussi maximisé tout ça, avec la fermeture des services. Les assistants sociaux, les accompagnateurs ont de plus en plus de travail et les hôpitaux psychiatriques particulièrement sont extrêmement saturés. Il n'y a pas de place pour personne nulle part, quoi. Donc, un chez-soi, c'est vraiment important.
2: Juste la chose, je ne sais pas si c'est volontaire, mais le fait de voir qu'un logement, c'est si précieux et qu'il faut le garder, ça fait planer un peu une menace sur la société, genre... Ne sortez pas trop des clous, ne perdez pas votre travail, ne payez vos factures. Si vous perdez votre logement, vous n'êtes pas sûr d'en trouver un. Mmh. Et ça fait un peu marcher tout le monde ou pas. Enfin, même, moi, je travaille, j'ai suffisamment d'argent pour payer mon loyer et je me dis quand même tout le temps, il ne faut pas que je merde, il ne faut pas que je fasse ci, il ne faut pas que je fasse ça. C'est vite arrivé maintenant de se retrouver sans logement.
1: Et puis, t'essayes de ne pas contacter ta proprio parce que tu sais que si tu lui fais une demande en particulier parce que ceci ou cela ne va pas, il va faire si vous n'êtes pas content, vous pouvez dégager. Puis tiens, je ne vous ai plus indexé là. C'est pas le moment.
0: Ouais. Mais justement, si on veut essayer de décloisonner genre, le logement comme étant de l'habitation et qu'on veut que ça redevienne un lieu de sens, donc c'est house et home en fait, que ça redevienne un foyer quoi. Ça m'a fait plaisir d'entendre que justement la question du soin fait partie de vos accompagnements. Sauf que qu'est-ce qui manque en fait, par exemple à l'heure actuelle, comment est-ce qu'on pourrait trouver des initiatives qui font en sorte qu'on essaye de maximiser le fait que les gens soient chez eux et que ça ait du sens, qu'ils puissent y créer, y inviter qui elles veulent, mais surtout que ce soit pas une situation enfin, presque intenable, parce que si tu veux vraiment faire ce que tu veux, il faut que tu sois propriétaire, quoi.
3: Et encore. Et encore. J'étais propriétaire, j'ai vite vendu ma baraque. Hein. Tout ce que tu possèdes te possède.
2: Là, c'est comme un chantage permanent. Si tu fais pas ci, si tu fais pas ça, tu risques de perdre le logement. Si tu vas pas à tes rendez-vous, tu vas perdre tes revenus. Là, là, c'est vraiment constant.
0: Est-ce que réinjecter du collectif, c'est pas une possibilité, par exemple, pour court-circuiter ces logiques qui sont aussi très individuelles et néolibérales, en fait, hein.
2: Ben, dans certains cas, oui, ça marche. Enfin, je pense même pour tout type de public. On voit dans les squats, dans certaines habitations communautaires pour sans-abri comme Famioum et tout. Après, vivre en collectif, enfin, moi j'ai déjà été en coloc ou quoi, ça demande parfois plus d'énergie que de vivre seul. Enfin, on peut pas faire ce qu'on veut. Nos libertés s'arrêtent ou comme celles des autres, faut pas déranger, faut s'investir, on n'a pas toujours l'énergie pour faire ça, et parfois le collectif lui-même est violent, c'est-à-dire que quand une personne est en crise mais pas trop et pourrait peut-être se gérer par elle-même, c'est plus les autres qui estiment que la personne est en crise ou quoi, parce que la personne dérange ou fait du bruit ou fait passif. Le collectif, ça a du bon, mais ça peut aussi avoir du mauvais.
3: Nous, au Zimfirst, on travaille vraiment avec des logements le plus possible individuels. Alors on a quelques projets communautaires, mais c'est vraiment, c'est pas la majorité. Parce que justement, donc, on travaille aussi avec un public qui a du mal à être en lien. Donc, pour pouvoir s'inscrire dans le collectif, faut quand même avoir un minimum, je pense, de savoir vivre avec les autres. Et nous, on travaille avec un public qui est tellement vulnérable, avec des profils vraiment, compliqués. Donc, ce sont pas des personnes qui, parfois, on met plus d'un an avant de créer un lien avec notre public. Donc, vivre en communauté, c'est pas donné à tout le monde, quoi. Même moi, perso, je suis pas sûre que j'y arriverai.
1: Moi, je voulais vous poser une petite question. Voilà, vous menez plein de batailles pour un logement plus juste, et j'aimerais que vous me, si vous pouvez, nous partager une ou deux ou quelques belles victoires. J'espère qu'il en a. au moins une chacun, s'il vous plaît. Ah,
2: mais tu veux dire des victoires par rapport à une histoire
1: Oui, des petites anecdotes.
2: Des anecdotes, je vais le décrire comme une anecdote, mais qui arrive quand même assez souvent. C'est souvent, on rencontre des personnes à l'hôpital ou en rue ou quoi. Et d'autres intervenants ou des psychiatres, souvent des médecins, nous expliquent que telle personne, elle n'est pas faite pour vivre seule, elle n'arrivera jamais à se gérer, à s'assumer. Il y aura toujours des problèmes de consommation, de violence. La personne pourra pas tenir un logement propre. Eh ben, il y a certaines personnes dont on m'a dit ça le premier jour, qui sont accompagnées depuis 10 ans, qui ont eu alors peut-être 2-3 fois un logement qui a pas duré ou un logement précaire, et qui maintenant sont en logement depuis des années. Certaines personnes 9 ans, d'autres personnes 2 fois 3 ans. Et des fois, de manière un peu mesquine et revancharde, j'irai bien voir le psychiatre et lui dira vous vous souvenez que telle personne vous avait dit qu'elle allait pas rester en logement et qu'elle allait toujours, c'est vrai, hyper séclée tout le temps et tout, c'est la galère, mais ça tient. Sauf que les psychiatres, on sait jamais quand on va être amené à les recroiser pour un autre truc, et donc on dit ah oui, merci, un peu de déférence et d'hypocrisie, et ça passe.
0: Oui, Stéphane, du coup, je te renvoie la question sous un autre angle. T'habites dans un endroit toi-même actuellement qui est un projet coopératif ? Collaboratif, est-ce que tu peux nous en toucher 2 mots?
4: Ouais, moi j'habite dans un logement CLT, c'est une fondation, ça s'appelle Community Land Trust, et justement depuis tout à l'heure j'essaye de voir comment je pourrais en parler par rapport aux assos pour un truc vraiment pérenne. Une fondation, ça pourrait être super chouette, acheter une ASBL qui pourrait acheter un bâtiment qu'il mettrait sous forme de fondation, et ben on est sûr que ça restera pour l'ASBL. Ça restera à vie à cette ASBL, et du coup, même s'il y a du mouvement des locataires qui bougent à droite à gauche, eh ben, les logements pourront toujours revenir pour des membres de l'ASBL ou des nouveaux venus, bien sûr, quoi. Et le principe, c'est simple, c'est une fondation qui achète un terrain ou avec un grand bâtiment, par exemple. Moi, c'est le cas où je vis. Il y a 21 logements. Moi, j'ai acheté, enfin, je suis amphithéote pendant 50 ans, reconductible 50 ans, donc j'ai pris un crédit quand même. Et donc, je paye tous les mois l'équivalent d'un loyer dans le parc locatif. Et le jour où je veux partir, je revends le bien au CLT, sans spéculer sur le bien, parce que ça va pour des familles qui ont des revenus modestes. Et du coup, eux le revendent après à une famille qui a des revenus modestes. Et du coup, je me dis, enfin, on en parle un petit peu, on réfléchit à des projets pour l'autre lieu aussi. Et on pense pas mal à un truc de fondation. Je pense que ça, c'est une des meilleures pistes
3: Moi, j'ai quand même une petite victoire aussi, c'est que, vu les problématiques de départ de notre public, on a quand même deux personnes accompagnées qui ont un travail rémunéré aujourd'hui. On a aussi 20 personnes qui sont abstinentes complètes de tout produit modifiant le comportement, donc sur... j'avais dit 79 suivis quand même. Ouais. Donc voilà, on a quand même. Enfin voilà, ça fonctionne quoi. Notre méthode fonctionne parce qu'on part vraiment de très très loin. Donc, mais c'est sûr que c'est petit pas par petit pas et le rétablissement n'est jamais linéaire. Le rétablissement est toujours un scrabouchacha plutôt qu'un truc où je sombre et puis je remonte quoi.
0: Oui, François.
2: J'avais juste une question pour Stéphane, mais du coup, c'est plus pour l'avenir. Ton loyer, enfin, c'est pas un loyer, c'est l'achat. Toi, t'es pas indexé. Tu seras jamais indexé.
4: Non, j'ai pris un crédit au fond du logement.
2: Et donc, ce sera chaque mois le même montant.
4: Ouais, jusque les 25 ans de crédit que j'ai pris sur le dos, quoi. Mais ouais, c'est ça. C'est pas indexé, quoi.
0: Ok, merci à tous et à toutes. Merci à nos merveilleux invités. Bérangère, Stéphane, François, voilà, on arrive tout doucement à la fin, à moins que quelqu'un ait un mot de la fin, justement. Non. Bon, alors la fin de cette émission sera un peu différente. Il y a un ancien membre de l'équipe d'Epsilon Radio et membre de l'autre lieu qui nous a quittés récemment. Du coup, on a lancé un appel à lui rendre hommage sur les ondes. Plusieurs personnes nous ont transmis des messages comme ça pour lui rendre hommage. Et Julie, en régie, a monté tout ça avec un morceau de musique aussi de Karim. Et c'est ce qui terminera cette émission de cette semaine. Voilà.
3: Merci.
1: Au revoir.
2: Au revoir. Au revoir. Au revoir.
5: Karim, c'est Pascal. T'es où ? Mais oui, je sais. T'es logé dans mon cœur et dans celui de tous les silencieux et silencieuses. Est-ce que tu as bien chaud là-bas ? Est-ce que tu es au calme ? Je l'espère. Quoi qu'il en soit, je te souhaite le plus merveilleux des voyages et te dis à bientôt.
6: Karim, nous sommes dans la peine d'apprendre que tu es décédé, que la récidive de la maladie t'a emporté et que nous devons aujourd'hui composer, vivre et travailler sans toi, alors que nous étions fiers et heureux de travailler en ta compagnie à la radio. La vie démontre l'injustice que la mort et la paix seules peuvent apaiser. Nous prions pour nos amitiés, à ton souvenir, à ta gentillesse manifeste et pensons...
7: Salut à tous, ravi de vous retrouver. Alors c'est vrai qu'après un mois d'août caniculaire, eh bien on retrouve un début de fraîcheur et c'est de la fraîcheur qu'on va vous apporter durant cette émission qu'est le Jardin Public. Aujourd'hui, Classic French et on démarre avec Serge Gainsbourg, Requiem pour un con.

On était au milieu des années 80, Renaud était à son zénith, et à présent, Alain Bashung avec extrait de l'album Osez Joséphine, Volute.

L'Agadou, Jane Birkin, et oui, c'était extrait de l'album version Jane, et elle est accompagnée par les Négresses Vertes, une manière de rendre hommage à l'ami Pierrot, vous avez compris. Eh bien, on va écouter le titre, Où es-tu, Julian? Alors je pense que ça va arriver.

une manière de rendre hommage aussi à Morane qui nous a quittés, mais c'était prélude pour Bach. Et voici Soul avec Dusty Man.

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0: National 7. Heureux National 7.
1: Vous vous rappelez au début des années 80, les tueurs de la lune de miel ou les honeymoon suite killers? Eh bien oui, c'était National 7, une réadaptation d'un classique de Charles Trenet. Et la National 7, c'était évidemment la route des vacances qui reliait la région PACA, comme on dit, Provence-Alpes-Maritimes. Donc voilà, Côte d'Azur, c'était vraiment la route qu'il fallait prendre à l'époque, avant les autoroutes. À présent, Étienne Dao avec Un homme à la mer.

Stéphane Descher, avec Tu ne me dois rien, tiré de l'album Engelberg, et on était déjà en 1991. Remontons loin dans le temps, en compagnie de Léo Ferré, cet extra.

Une chanson militante signée Boris Vian qui a été aussi réadaptée par Mouloudji, Marcel Mouloudji. Et oui, c'était au début des années 50, c'était un, on va dire, une œuvre, un poème qui dénonçait la guerre en Indochine, qui on envoyait beaucoup de militaires loin de la mère patrie. Ben voilà. Ambiance live en compagnie de Michel Polnareff. Et voici le titre Goodbye Marie-Lou.

petite erreur de manipulation, c'était pas Goodbye Marilou, mais bien Tam Tam. Donc, Paul Naref en live et on reste en live avec Jean-Louis Aubert. Le jour s'est levé et dans quelques instants, ben c'est fluide, détendu. Allez à tous, à la semaine prochaine pour un nouveau Classic French.

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2: Et bonsoir, bonsoir, c'est le flux détendu jusqu'à 20h et ce soir, c'est l'épisode 4 de la série sur l'art pariétal, l'émission philomatique pour les amoureux, amoureuses de la science et de la connaissance, avec en face de moi, à travers la forêt de pied de micro, Lionel, mon acolyte. À ma gauche, eh bien, c'est Arthur qui a parfois endossé l'ingénue du son, mais qui va endosser ce soir aussi le rôle du chroniqueur.
3: Génu, oui,
2: d'accord.
3: Ce sera moi l'ingénue.
2: C'est peut-être un génu, deux génus, trois génus, quatre génus. Et de l'autre côté de la vitre, c'est Romain qu'on remercie très fort d'avoir calé le jingle licorne.
4: Hello, et toujours un plaisir.
2: Coucou, parce que déjà je l'aime beaucoup et aussi parce qu'on rappelle qu'il y a une licorne peinte dans la grotte de Lascaux et que ça, c'est quand même pas banal.
3: Ouais.
2: Donc,

Lionel. Et puis ensuite, un gros morceau sur l'archéoacoustique, une branche toute nouvelle qui concerne tout un tas de sciences dont on va parler, parce que c'est super et que nous aussi, on adore le son et qu'on n'est pas les seuls. Voilà, et ben Lionel, je te laisse la parole et c'est peut-être l'occasion de lancer le fameux tapis qui introduit ton introduction comme il se doit, comme d'habitude.

0: commence en 1985. Henri Cosquer, plongeur professionnel passionné par les trésors engloutis, découvre à 37 mètres de fond l'entrée sous-marine d'une grotte dans la calanque de la Triperie à Marseille, uniquement accessible via la mer. Cette année-là, il explore plusieurs fois, seul ou accompagné, cette cavité qui commence par une longue galerie entièrement noyée de près de 120 mètres de long. Après plusieurs tentatives, il finit par se retrouver à l'air libre, à le boyau débouchant après un rétrécissement en une dernière bifurcation verticale, un siphon, sur un lac souterrain et une cavité émergée. Cependant, l'accès à cette cavité est loin d'être simple, il est même assez dangereux, en raison de l'eau trouble du lieu pouvant entraîner une sérieuse désorientation et des crises de panique. Alors seul les scaphandriens aguerris peuvent vraiment se risquer aussi loin. Henri Cosquer laisse sa découverte de côté quelques années pour une raison qui n'est pas entièrement claire. Donc on est en 1985. Puis en juin 1990, il fait appel aux plongeurs et spéléologues belges Bernard et Marc Van Espen, qui tentent d'installer un fil d'Ariane entre l'entrée de la galerie et le lac intérieur, mais ils n'y arrivent que partiellement. Alors un fil d'Ariane, je ne sais pas si vous voyez ce que c'est un fil que les plongeurs mettent pour ne pas perdre la direction d'un boyau, pour ne pas se perdre et se noyer. Un an plus tard, le 24 juin 1991, Marc Van Espen et Henri Cosquer replongent pour sécuriser l'ensemble du parcours en consolidant et en prolongeant le premier fil d'Ariane réalisé. Arrivant jusqu'au lac souterrain, il reste 30 minutes et n'explore rapidement que la première salle. Cosquer revient le soir du 9 juillet 1991 à bord du bateau Cro-Magnon, le bateau s'appelle Cro-Magnon, je n'invente rien, en compagnie de trois autres plongeurs expérimentés, sa nièce Henri Cosquer, donc Sandrine Cosquer, ses amis Yann Gauguin et Pascal Auriol. Et depuis une plage en calcaire au bord du lac souterrain, donc à l'intérieur de la grotte noyée par la mer, ayant enlevé leur masque de plongée, la petite bande se sépare en deux équipes pour explorer la grotte, jusqu'au moment où, de retour au point de départ, une des lampes éclaire l'empreinte d'une main. Alors la main, pour les personnes qui ont déjà vu, écouté plutôt les trois dernières émissions, eh bien la main, on en a déjà parlé, ce sont une empreinte très ancienne, une main négative qui a été faite par un homme ou une femme de la préhistoire sur la paroi de la grotte.
1: Un pochoir, quoi.
0: Un pochoir, oui. Donc là-bas, dans la grotte Cosquer, on va trouver en grande partie des mains négatives. Il y a quelques mains positives, mais c'est des erreurs, en fait. C'est des gens qui ont passé mis leurs mains avec de la peinture, donc on voit la main positive aussi.
1: Ils se sont nettoyés les doigts, quoi.
0: Ouais, ils se sont nettoyés les doigts, exactement. Et donc voilà, ils voient une main, et il y a Cosquer qui dit « Oh, c'est un tac, c'est pas possible, en plein milieu de nulle part, comme ça. » Et en fait, il y a une autre personne, je crois que c'est... donc c'est Yann qui tend son ami Yann qui tend la torche, et puis il y a une des autres qui dit « C'est peut-être de l'art rupestre. » Et effectivement, c'est de l'art pariétal. Donc, durant l'été 91, le même groupe va retourner sur les lieux. Il aura l'occasion de croiser des dizaines de figures de mains, mais aussi des chevaux, des bovinés, des cervidés, des pingouins, des phoques et des poissons dessinés ou gravés sur les parois, alors que le niveau de la mer était inférieur de 120 mètres et l'entrée de la grotte accessible depuis la terre ferme. Et donc, le 1er septembre 1991, un drame survient. Donc, toujours le même été. Hein. Il y a trois plongeurs grenoblois qui n'ont rien à voir avec les autres plongeurs, qui sont beaucoup moins expérimentés, et qui se noient dans le boyau. Donc ils sont incapables de retrouver la sortie, et donc ils paniquent et ils se noient. Et pour éviter qu'un tel événement se reproduise, Henri Cosquer, un des plongeurs, déclare seul, le 3 septembre, la grotte au quartier des affaires maritimes de Marseille, qui fait elle-même remonter cette déclaration aux instances archéologiques du pays. Et donc du 18 au 20 septembre 1991, Jean Courtin, qui est un préhistorien et un plongeur lui-même, un plongeur expérimenté, il authentifiera l'endroit comme étant une

0: nouvelle perle de l'art pariétal préhistorique en France. Il va y avoir des datations en carbone 14 qui permettront de dégager deux grandes phases d'occupation humaine aux alentours de 30 000, 27 000 ans avant nous et puis aux alentours de 19 000 ans avant le présent. Alors ce qui est quand même marrant dans cette histoire, c'est que cette grotte s'appelle la grotte Cosquer. Et c'est notamment parce que les autres inventeurs de la grotte, donc les autres découvreurs de la grotte, ont été un peu oubliés en chemin. Pascal, Sandrine, Yann, les deux Belges qui étaient là aussi un peu avant, on n'en parle pas. Et si on va voir aujourd'hui la reproduction qui a été faite il n'y a pas longtemps, le facsimilé de la grotte, un peu comme celle de Lascaux, de Chauvet, qui se trouve à Marseille, eh bien on va parler de l'histoire comme étant une découverte d'Henri Cosquer, alors que... Il y a tout plein d'autres personnes qui ont découvert cette grotte et qui ne sont même pas citées. Donc il y a une histoire mythique autour de cette grotte. Alors je ne vais pas rentrer dans les détails, mais il semblerait qu'Henri Cosquer soit quand même un petit filou et qu'il ait essayé d'avoir de l'argent pour sa découverte et que donc du coup ça l'arrangeait bien de ne pas avoir d'autres personnes. Et encore aujourd'hui, le mythe veut que ce soit lui tout seul avec son Cro-Magnon et ses plongées qui ont découvert cette grotte. Alors que de un, la grotte était déjà un peu connue avant même qu'il n'y aille. Hein. C'est un coin qui est connu des Marseillais. Et puis deuxièmement, il y a plein d'autres gens qui ont participé à la découverte, y compris des premières mains négatives dans la grotte qui ont été complètement oubliées. Alors c'est une histoire un peu triste, je trouve. Voilà, alors pour terminer cette partie, parce qu'après on va quand même parler d'autres choses, d'ethnomusicologie, etc. Qu'est-ce qu'on trouve dans cette grotte ? Bien, on trouve beaucoup d'animaux. Et comme à Lascaux, on trouve beaucoup de chevaux. On trouve aussi des bouquetins, des chamois, des bovinés, des bisons, des aurochs, des cervidés, des biches, des mégacéros, un cerf. Et alors, plus étonnante, il y a le fait aussi qu'on trouve des animaux marins. Trois pingouins, dont deux mâles qui ont l'air un peu pâteaux, comme des pingouins qui marchent et qui savent pas marcher, et qui semblent, ça c'est l'interprétation en tout cas de certains archéologues, qui semblent se battre pour un troisième pingouin qui serait une femelle. Alors il y a 9 phoques, et il y a quelques autres animaux qui sont très peu développés, vraiment symbolisés, qui pourraient être des poissons. Donc si vous allez voir Cosquer, vous allez tomber surtout sur les pingouins, peut-être sur les phoques. Si vous avez de la chance, vous pourrez aussi voir les poissons sur le web, mais ils sont plus difficilement trouvables. Il faut acheter le livre de Jean-Claude et de Jean Courtin que j'ai amené dans le studio. Alors dans cette grotte ornée, on trouve aussi des tracés digitaux. Alors c'est un grand classique, hein, on peut encore en reparler plus tard, mais ce sont des formes et des tracés, des traits que l'on place, que les ancêtres, nos ancêtres du paléolithique ont fait graver avec leurs doigts ou d'autres ustensiles sur les parois des grottes, et on ne sait pas du tout à quoi ça correspond. Et alors là c'est un point commun avec une autre émission, dans cette grotte, outre les mains négatives, on trouve aussi un être humain, un seul, qui est appelé par les préhistoriens l'homme tué. Tu savais ça,
1: Axel ? Non, je ne savais pas.
0: Ah, tu vas adorer. Il est allongé sur le dos, il est un peu oblique, il semble tomber. Il possède des caractéristiques animales, donc il y a un moitié phoque, moitié homme.
1: C'est donc un thérianthrope, lui.
0: Mais
1: aussi.
0: Mais oui, c'est un thérianthrope.
1: Comme l'homme oiseau de Lascaux.
0: Exactement. Il est transpercé par deux armes rectilignes, dont une qui ressemble à un harpon. Et le thème a évidemment des airs de famille avec l'homme du puits dont on a parlé à plusieurs reprises dans les émissions précédentes. Il a des airs avec l'homme du puits de Lascaux, mais aussi avec des représentations humaines d'autres grottes, comme celle de Pechmerle, de Cougnac, de Gabilou aussi. Là aussi, des figures humaines qui sont parfois dotées de caractéristiques animales, donc également des thérianthropes avec des queues, des cornes, etc., qui semblent atteintes également par des mystérieux traits. Alors pourquoi ? On ne sait pas. Mais ce qui est marrant, c'est que dans cette grotte, donc Cosquer, et dans d'autres grottes qui appartiennent un peu au même espace civilisationnel que la grotte de Lascaux, on retrouve cette même thématique d'un homme oblique, mi-animal, mi-homme, percé par des flèches, avec parfois des animaux à côté, et on ne sait pas à quoi ça correspond, et ça c'est une énigme qui me passionne.
1: Ah oui, c'est complètement passionnant, c'est fascinant.
0: Voilà,
1: super.
0: C'est pour ma petite chronique sur la grotte Cosquer. Je ne sais pas si vous avez des questions, s'il y a des choses qui n'étaient pas très claires.
2: Moi, j'ai une question. Je me demande comment s'acte le nom d'une grotte.
0: Ah ben voilà, c'est le nom de l'inventeur. Donc la grotte, à part Lascaux, parce que c'est une grotte qui a été inventée avant qu'on pense la chose, mais par exemple la grotte Chauvet, c'est parce que c'est Jean-Marie, je pense, Chauvet qui l'a découverte.
2: Okay.
0: Grotte Cosquer, ça aurait pu s'appeler la grotte du nom des autres personnes. Ça aurait pu s'appeler la grotte. Qu'est-ce qu'il y avait ? Il y avait Yann. Ça aurait pu s'appeler la grotte Gauguin ou la grotte Auriol, sauf que c'est Henri Cosquer qui l'a déclaré aux Affaires Maritimes à Marseille. Et donc, c'est lui, en tant qu'inventeur, en tant que découvreur de la grotte, qui donne le nom à la grotte.
2: Ah, c'est ça.
0: Et c'est comme ça souvent. Donc, parfois, le nom de la grotte prend le nom du lieu-dit, comme le Mas d'Asile, etc., Lascaux. Parfois, ça prend le nom de l'inventeur. Et aujourd'hui, on a plutôt tendance à donner le nom de l'inventeur. Mmh.
1: Et moi, j'avais une autre question. Est-ce qu'à ta connaissance, il y a d'autres grottes qui sont immergées ou semi-immergées, comme Kosker ?
0: Je n'en connais pas d'autres. Ouais, okay. En fait, c'est une grotte qui est difficile d'accès. Hein, et donc, ouais. À mon avis, il doit y en avoir d'autres. Mais peut-être qu'il y en a d'autres. Hein. Je ne dis pas qu'il n'y en a pas. J'ai pas vu. En fait, je n'ai pas vérifié avant l'émission. Il y en a peut-être. On faudra peut-être vérifier. Dans...
1: Puis j'ai l'impression qu'il y a, y a cette espèce de contexte où c'est proche de la côte actuelle. Ouais. C'est un lieu dans un pays où il y a de l'argent, où les gens ont des loisirs de type la plongée. Et donc, c'est aussi possible. Mais on peut imaginer que dans plein d'autres endroits du monde, dans certains autres endroits du monde, il y a des grottes comme ça qui existent. C'est juste on n'y pense pas ou on n'y va pas.
0: Oui, tout à fait. Et alors, il y a aussi le fait que ça a quand même, il y a quand même beaucoup de chance. Hein. C'est un conduit qui remonte vers un siphon. Puis quand on arrive au niveau du lac souterrain, le lac souterrain est au niveau de la mer et la mer est en train de monter. Et donc il y a peut-être plein de grottes qui sont beaucoup plus loin dans la côte et donc qui sont complètement inondées. Donc déjà rien que ça. Donc c'est vraiment une belle chance, un bel hasard. Le truc qui est marrant, c'est qu'on est déjà à l'époque, on était près de la mer et du coup tu as des animaux maritimes alors que tu n'en as pas quand tu es plus dans les terres, donc tu vois qu'il y a une adaptation culturelle aux animaux qu'ils trouvent dans le coin, quoi. Voilà.
1: Et par rapport à cette montée des eaux, il y a des enjeux évidemment d'inéluctabilité, de la destruction de la grotte.
0: Ouais.
1: Et donc ça, j'imagine que comme c'est une découverte assez récente, on le sait depuis les années 80, on se doute que ça va disparaître. Et comment ça façonne l'histoire de la grotte,
0: donc il y a eu des réflexions par rapport à ça. Qu'est-ce qu'on fait ? Donc il y a plusieurs possibilités. On pourrait cloisonner la grotte de telle manière que l'entrée maritime soit vraiment bouchée et qu'on puisse y accéder. D'ailleurs, c'est encore déjà le cas. Tu peux y accéder par la terre, avoir une sorte de puits qui permettrait aux gens de descendre à l'intérieur. C'est pas cette solution-là qui a été prise en compte. En fait, ce qui a été fait, c'est qu'on a fait comme pour Lascaux et Chauvet, on a fait un scan réplique, extrêmement précis de chaque mur, de chaque paroi, de manière à garder l'information qui va se perdre en fait avec la montée des eaux.
1: Okay.
0: Donc on ne sait pas très bien de combien de centimètres l'eau de la mer va monter, mais cette grotte est sans doute à terme perdue avec déjà rien que l'humidité de l'intérieur, etc. Dans 10 000 ans, elle ne sera plus là.
1: Oui. J'allais dire ça se compte en années, mais non, entre quelques années et 10 000 ans, il y a une petite marche.
0: Oui, il y a une petite marche. Alors, ce qui est aussi marrant, c'est que cette grotte, quand on l'a découverte, l'eau était déjà en partie là, alors qu'à un moment donné, elle n'était pas là. Donc, ça veut dire que toute la partie émergée, qui est en plus ou moins la moitié de la grotte, ça tombe, il y avait d'autres peintures, d'autres gravures qui ont été complètement disparues à cause de la mer. Ça, c'est vraiment encore un hasard. Pourquoi est-ce qu'on découvre ça ? Parce qu'en fait, l'eau n'a pas encore rongé la roche.
1: Oui, je trouve que c'est hyper fort comme manière d'imaginer une découverte et à la fois tout de suite sa destruction en train de se faire, déjà en cours et tout ça, c'est particulier. Là où, par exemple, pour Lascaux, la grotte a été très vite fermée après le constat des dégradations, quand ça a été ouvert au tourisme et tout. Donc, il y a une espèce de causalité aussi humaine très resserrée, dans une temporalité assez resserrée. Alors que là, ça nous confronte à vraiment des effets un peu indirects des activités humaines sur quelque chose et pour lequel on peut rien. La montée des eaux, c'est aussi dans l'imaginaire humain à l'échelle de l'espèce. C'est quand même un cataclysme hyper fort, quoi. Toutes les civilisations, il y a ces choses-là.
0: Ouais, c'est vrai que c'est. Ouais. L'eau fait partie de notre vie, de la vie humaine depuis très longtemps
1: Destruction par l'eau, quoi.
0: Ouais, destruction par l'eau.
1: Très bien. Et donc épisode 4, on n'est pas tout à fait dans la thématique un nouvel espoir pour le moment.
0: Non,
1: à part peut-être la reproduction numérique de la grotte. On peut dire que c'est un nouvel espoir peut-être pour la transmission de cette grotte. Sans transition, allons du côté de l'acoustique, puisque c'est de ça qu'on a envie de parler, dont on a envie de parler maintenant, non ? De ça qu'on a envie de parler maintenant, excusez-moi. Est-ce que j'introduis un propos général ou tu veux te lancer dans ton article ?
2: Je vais vous lire un article.
1: Ah d'accord.
2: Qui s'intitule « À la recherche des sons perdus, quelques notes sur flûte en fuite majeure ». Nous sommes en 1852, au pied des Pyrénées, à quelques pas au nord du pittoresque village d'Orignac. Son fier château médiéval domine du haut d'un éperon rocheux. La cité rurale connaît son pic démographique. Quelques 1500 âmes l'habitent. Jean-Baptiste Bonne-Maison en fait partie. Ce jour-là, il est occupé à des travaux d'empierrement d'une route sur le versant nord de la crête de Fageolles, dans le vallon du ruisseau de Rhodes. Les pieds bien ancrés sur cette saillie calcaire, il plonge son bras dans une petite ouverture à flanc de colline, un terrier de lapin, et y découvre un os. Creusant alors dans le talus plusieurs heures, tel un Henry Walton Jones Jr., il tombe sur un abri dissimulé par des roches recouvertes de végétation et dont l'ouverture originelle s'était effondrée. Fruit de ses fouilles, plusieurs squelettes humains. Et pourtant, ni l'histoire de la préhistoire ni la toponymie locale ne lui rendront hommage. Les honneurs reviendront au paléontologue Édouard Lartet qui, en 1860, étudia les ossements des autres artefacts retrouvés dans l'abri découvert par Jean-Baptiste Bonne-Maison. Le petit bip-bip, c'est l'alarme incendie et la pile qui est en train de s'affaiblir.
0: Ça durant toute l'émission, c'est
2: voilà.
0: Super.
2: Non, on va aller l'enlever tout à l'heure quand il y a une pause musicale. Et donc, je vous ai lu le début d'un article que j'ai écrit, ça c'est pas ça qui compte, mais ça provient de la revue Papier Machine, revue belge, le numéro 11, intitulé Paillasson, puisque dans Papier Machine, chaque numéro est autour d'un mot, un mot rédacteur en chef. Donc là, c'était le mot paillasson. Et donc paillasson, c'est aussi paille à son. Et une paille à son, c'est par exemple une flûte. Parce que ce que je n'ai pas encore dit, c'est que ce qu'on a trouvé dans cette grotte, c'est beaucoup de choses. Il y avait des outils en silex taillés et en bois de renne. Des reliefs de repas et fragments d'ours des cavernes, de mammouths, de hyènes des cavernes et de rhinocéros laineux. Donc ce qui confirme l'installation du coup de l'Homo sapiens en Europe. Mais il y a aussi d'autres vestiges qui ont éveillé la curiosité de ce qu'on appelle les archéomusicologues, donc les personnes qui s'intéressent du coup à tout ce qui pourrait ressembler être un instrument de musique de enfoui sous terre ou dans des grottes. Et donc on a trouvé des phalanges de rennes Ringifère tarendus percées d'un trou. C'est pas plus de 5 cm de long, ça a la forme d'un combiné téléphonique. Et donc si on soufflait à l'intérieur de ces bouts de phalanges de rennes, eh bien le jet d'air dirigé sur le bord du trou entrerait en oscillation à la fréquence d'une des résonances de la cavité et son son plutôt strident autour de 1500-4000 Hz au-delà de la voix humaine, eh bien se serait entendu. Et donc la question c'est est-ce que cet objet est un instrument de musique. Et là, c'est le début, ça signifierait le début d'une longue histoire, l'histoire de la musique. Comment la musique est-elle née dans l'esprit de nos ancêtres et de quelle manière et à partir de quand? Alors, on sait que du coup, la musique a commencé par l'exploration de la voix humaine pour ses qualités mélodiques. Et puis après, on pense que c'est du coup le corps, donc les mains, les pieds, qui ont permis de générer du coup du son, en tout cas des possibilités rythmiques. Et après, c'est l'environnement qui donc a été utilisé comme le bois du tronc d'arbre ou la pierre de la paroi d'une grotte pour produire d'autres sons et les amplifier. Et par la suite, c'est donc des instruments qui ont été créés, alors probablement des pots tendus d'une percussion, l'écorce d'un bouleau qui peut devenir trompette, ou corne d'un bouquetin transformé en corps. Mais en fait, tous ces objets, tous ces instruments n'ont pas survécu aux dizaines de milliers d'années. Et donc la seule chose qu'on peut retrouver, eh ben, c'est en matière qui perdure avec le temps, ce sont les os. Les os troués comme celui de cette grotte. Il y a d'autres endroits aussi où on a trouvé des instruments de musique, mais je pense que Axel, toi, tu comptais en parler, donc je vais pas en parler. Mais donc le travail, ça consiste à du coup arriver à savoir si les trous, par exemple, dans un os, sont bien intentionnels. Et si ce n'est pas, par exemple, un animal qui aurait, par ses crocs, fait ses trous dans ces eaux-là. Donc, c'est tout le travail d'analyse du coup de ces objets-là. Regardez l'écart en fait entre les trous pour savoir si c'est une réflexion poussée, soit là une recherche de hauteur, de prise de son, avec la question de des notions d'intervalle harmonique. Attendez, où je m'en vais dans mon histoire? Ah oui, parce que cet objet pourrait être autre chose qu'un instrument de musique.
1: Mais quoi alors? Quoi?
2: Ah voilà, quoi? Par exemple, ça pourrait avoir une fonction signalétique, afin d'accueillir une nouvelle personne venue ou de prévenir un danger ou communiquer à plusieurs kilomètres aux alentours avec des fréquences situées au-dessus des bruits de fond les plus communs de la nature. Ça pourrait être un appôt aussi, un objet de chasse, donc pour feindre le cri d'un animal convoité, ou plein d'autres choses, dont par exemple un symbole phallique lié à la fécondité, comme c'est le cas dans certains rites en Nouvelle-Guinée, où l'instrument sacré est enfoncé dans le sexe de la femme du chef de clan avant l'accouplement. Donc ce n'est pas forcément un instrument de musique, donc c'est tout ça qu'il faut étudier, et c'est donc l'archéomusicologie qui permet de faire ça. Et je voulais pointer quelque chose d'assez intéressant que j'ai trouvé dans mes recherches, et en fait l'affrontement entre les personnes expertes sur donc le cas d'un os troué qui est attribué à l'homme de Néandertal, vestige d'un fémur d'ours, des cavernes percées de deux trous découverts en Slovénie à Dave Bab, je ne sais pas du tout si on prononce comme ça, et qui pourrait dater de 45 000 ans avant Jésus-Christ. Et donc voilà, ce qui est intéressant, c'est qu'il y a les pro-flûtes qui vont s'acharner et entendre des mélodies, des gammes mélodieuses en fait. Ils vont même les retranscrire sur une clé de sol et autres en disant « Ah mais non, cette flûte peut faire un do, un fa, un mi et autres. » Et il y a les anti-flûtes qui vont tester l'impact de la pression des mandibules d'un crâne de hyène des cavernes pour démontrer la ressemblance avec les trous circulaires et bien ronds de l'objet.
1: C'est marrant parce qu'en science, normalement, on n'est pas pro et anti au départ. On fait des protocoles pour ensuite voir si notre orientation de départ peut être validée ou pas. Mais là, c'est marrant, ouais. On dirait que ça déchaîne des passions où les gens prennent déjà position avant même d'avoir fait les tests. Quoi.
2: C'est vrai.
0: C'est très étonnant, effectivement.
2: Ouais, ouais. Et surtout que dans la démarche d'identification, il y a plein de difficultés. Par exemple, depuis la fin des années 80, on ne souffle plus dans les objets du passé pour les préserver. Et donc, on ne peut pas savoir si cet instrument sonne ou ne sonne pas. Donc, l'effet du temps et de l'enfouissement aussi a un impact sur les objets. Donc, la taphonomie, du grec taphos, qui signifie enfouissement, et nomos, la loi, c'est la discipline spécialisée dans ce domaine. Elle se penche donc sur l'érosion climatique altérant l'état intérieur et ou extérieur de l'objet. La sédimentation érodant par frottement, l'acidité des sols qui corrodent, la compression par le poids des sédiments accumulés.
1: Il y a combien de F à taphonomie?
2: Aucun
1: CPH. Il y a
0: des PH, c'est ça que j'allais dire aussi, mais c'est comme pharmacie.
1: C'était une blague philomatique.
2: Voilà. Les autres signes aussi, ce sont l'usure due à l'extraction lors des fouilles, la qualité des conditions de conservation et la manipulation lors des mesures des chercheuses. Et donc, une approche aussi, et ça va conclure un peu ce long monologue, c'est de répliquer l'instrument. Et donc, j'avais pour l'écriture de cet article discuté avec Étienne Safa, qui est une personne du coup qui a écrit une thèse « Son et sonorité des flûtes en os issues de contextes archéologiques sur la méthodologie et les procédés de copie en archéomusicologie » débutée en 2014 et soutenue en décembre 2021. Et donc voilà, qui a fait tout un travail aussi, qui a fait un stage pendant une année chez un facteur de flûte de tradition pastorale en Auvergne pour apprendre à sculpter le bois de sureau, les cornes, mais aussi les os de chèvres, de moutons, de cerfs ou de chevreuils. Et donc voilà, je passe toute l'étape pour fabriquer une flûte en os, mais en fait, il y a toute une expertise aussi pour pouvoir, du coup, transposer cet objet-là et du coup, tester et se rendre compte si ça sonne ou si ça ne sonne pas. Et je vais juste retenir une phrase que Étienne Safa m'a dite, c'est « Souffler dans une matière osseuse, c'est souffler dans un instrument qui a une âme. »
1: Oh, magnifique. Je vous propose qu'on écoute tout de suite une musique de flûte dont je vous dirai quelques mots après la pause et la fin du bip bip de l'alarme incendie.

0: On dirait un oiseau.
1: Alors oui, c'est... Alors, figurez-vous que c'est une réplique d'une flûte préhistorique qui a été trouvée en Allemagne et qui date du haut aurignacien, c'est-à-dire 37 000 ans before present.
0: Comme Chauvet, comme la grotte Chauvet.
1: Voilà, c'est ça.
0: Très
1: et
0: ancien.
1: Qui a été même un poil plus, je crois. Mais c'est, oui, c'est l'aurignacien aussi, oui, je crois. Donc cette flûte a été taillée dans un radius de cygne. Voilà, la reconstruction date de 1990. C'est donc la personne qui a fait la flûte la joue également, un certain Friedrich Seeberger. Et il a sorti un album qui est sorti en 2003. Ce titre s'appelait Vogelstimmen, donc impression d'oiseau, comme vous avez sûrement dû penser. Voilà. Ce serait peut-être la plus vieille flûte du monde, mais alors j'ai trouvé plusieurs informations de lieux de fouilles qui revendiquent d'avoir trouvé la plus vieille flûte du monde. Donc cette information est à prendre avec des précautions.
2: Flûte alors.
1: Flûte alors. Merci beaucoup Arthur pour cette chronique introductrice de ce gros morceau du jour sur l'archéoacoustique, où il va être question un peu pêle-mêle, mais il en a déjà été question dans ton propos de musique, de musicologie, mais aussi de géologie, d'histoire de l'art, de paléoanthropologie, de médecine et même d'acoustique moderne et des sound studies. Alors, quand on s'intéresse à cette question du son, en rapport avec la préhistoire, ce qui n'est pas si vieux que ça, c'est assez récent. Il faut déjà se demander ce que c'est que l'espace du son. Où est-ce qu'on le place et comment on le circonscrit? Et une certaine Mylène Pardoen, qui est musicologue, qui travaille à Lyon 3, Université Lyon 3, qui travaille sur la reconstruction de paysages sonores, nous donne déjà quelques repères. Elle nous dit que les paysages sonores s'établissent en plusieurs strates. La première, c'est la géophonie, c'est-à-dire les sons d'un espace et les sons dans cet espace. Deuxième strate, c'est la biophonie, tous les êtres vivants qui fabriquent du son volontairement ou non. Et enfin, qu'on inclut ça dans la biophonie ou pas, on peut avoir une troisième strate qui est l'anthropophonie, tous les bruits d'origine humaine, là encore direct ou indirect. Ces différentes strates très simples nous permettent d'avoir une définition ultra schématique pour les minutes qui nous restent, qui consiste à dire que le son, c'est la somme d'une matière et d'un outil. Voilà, c'est vraiment la relation entre la matière et l'outil qui va nous intéresser. Puisqu'on parle d'espace, intéressons-nous donc à l'espace de l'art pariétal, c'est-à-dire la grotte. La grotte, c'est une cavité. Les géologues disent que c'est un événement de l'histoire de la Terre, et je trouve ça très beau. Cette cavité, c'est déjà en fait la résultante de processus assez longs et complexes. D'abord, d'une stabilisation géologique, puis d'un assèchement. Et puisqu'il ne se passe pas ce qui se passe à Cosquer actuellement, partout et fort heureusement. On a eu en science, en paléologie et en paléoanthropologie, comme dans beaucoup de choses, un gros déséquilibre entre les indices visuels et les indices sonores. Par exemple, l'historien Patrick Boucheron disait que l'image est le véhicule de l'imaginaire. Mais une fois qu'on dit ça, on se demande où se place le son. Et du coup, pourquoi on y pense et pourquoi on s'y intéresse alors que là comme ailleurs, on a peu de traces et des traces indirectes quand on en a. Alors, déjà la première porte d'entrée, c'est que c'est l'une des pistes explicatives de certains ornements pariétaux. On a beaucoup parlé de figures, d'animaux, de pingouins tout à l'heure, de térianthropes, etc. Mais il y a aussi beaucoup de signes abstraits, notamment des points et des points rouges qui apparaissent à certains endroits et pas à d'autres. Pourquoi ? La piste du son pourrait être une bonne explication. Mais en fait, les peintures figuratives, celles d'animaux, varient aussi beaucoup en nombre et en surface de recouvrement. Et le son, ça pourrait être l'une des explications de cette variation. Pourquoi à un endroit on a un troupeau et pourquoi à un autre endroit on n'a qu'un seul animal. Alors, petite précision conceptuelle, quand on parle de représentation, qu'elle soit figurative ou abstraite, en fait on sous-entend qu'il y a une maîtrise d'outils. S'il y a maîtrise d'outils, il y a aussi une projection d'imaginaire pour réaliser ces figures. S'il y a tout ça, ça veut dire que c'est des êtres qui ont une intériorité, une singularité. Pour rappel, l'Homo sapiens, c'est déjà nous. Qu'on peut, à certains endroits, se dire que l'esprit fonctionne a priori un peu pareil. Toute cette maîtrise technique implique aussi la maîtrise d'un système symbolique, donc du langage. Et qui dit langage dit, là encore, a priori, utilisation de la voix. Et qui dit voix parlée et voix chantée, comme tu l'as évoqué, Arthur. Et donc on retrouve en faisant tout ce petit chemin-là, comme le petit train dans la grotte de Rouffignac, une dimension artistique, mais cette fois avec l'usage de la voix. C'est spéculatif, mais pourquoi pas. Et aussi une dimension d'exploration ludique et rituelle, là encore pourquoi pas, des espaces sonores. Tout un tas de nouvelles petites portes s'ouvrent à nous. Voilà. Maintenant qu'on a dit ça, on se rend compte aussi que, comme pour les arts visuels, dans l'art pariétal, on retrouve sur le plan sonore, dans l'art pariétal, pardon, je m'embrouille, je voulais dire que le son se retrouve à la fois dans l'art pariétal et l'art mobilier, comme les flûtes, voilà. Dans les signes abstraits, les signes figuratifs et les objets. Voilà, j'ai bouclé ma boucle. On va suivre deux petites pistes pour essayer d'en savoir un peu plus là-dessus et d'abord comprendre comment l'archéoacoustique, cette science, a émergé. Et pour ça, il faut que je vous parle d'un certain Yegor Reznikov. C'est un monsieur qui est né en 1938, qui est mathématicien, philosophe, philosophe des sciences, musicien et musicologue français, originaire de Russie. Voilà. Je vous passe les détails sur son CV pour qu'on revienne à notre préhistoire. Mais j'ai trouvé une citation, j'ai entendu une citation de lui qui m'a un peu titillé l'oreille. Il disait « Plus les sociétés sont primitives, plus l'écoute est fine ». Donc, on a déjà parlé de cette histoire de primitivité dans une précédente émission. Donc, j'ai un peu sursauté. Puis après, l'explication m'a quand même ouvert des portes. Reznikov prend l'exemple de différents groupes culturels qui maîtrisent plus ou moins finement la reconnaissance des sons d'animaux, notamment les sons d'oiseaux. Et un exemple de variation de finesse d'écoute. Et on peut appeler à la rescousse un autre historien, Michel Dauvois, qui est son acolyte, qui disait que l'éveil des sens de ces hommes et ces femmes était là pour leur survie. Donc on peut se dire qu'on suit une piste évolutive qui finalement a des conséquences, pourquoi pas, dans la sphère esthétique et artistique. Voilà. Nouveau petit détour à propos de Reznikov, qui paraît anecdotique, mais vous allez comprendre pourquoi je fais ce détour. Reznikov, c'est une des personnes qui pose une distinction entre l'art religieux et l'art sacré. L'art sacré, c'est l'art détaché du dogme séculaire de la religion et qui est plutôt pour lui une expression artistique qui a une fonction qui est celle d'atteindre des niveaux profonds de conscience. Alors, c'est intéressant de se dire ça pour lui pour comprendre comment émerge l'archéoacoustique. Reznikov, il est pianiste et chanteur, ça je vous ai dit qu'il était musicien. En fait, il a été disciple d'Yvette Grimaud, compositrice et pianiste, qui était elle-même disciple d'Olivier Messiaen. Olivier Messiaen, compositeur du XXe siècle, très catholique, très imprégné de cette culture religieuse et dans laquelle il canalise, on va dire ça comme ça, sa grande vivacité d'imaginaire. Mais c'est aussi un féru des oiseaux, des chants d'oiseaux et de leur portée esthétique. Et je me suis dit que ça bouclait la boucle. On avait vraiment une filiation dans le cheminement de pensée, peut-être même dans le paysage imaginaire de Messiaen, d'Yvette Grimaud et de Reznikov, et dans la manière dont leur pensée se dirige. Par exemple, Reznikov a beaucoup travaillé sur le chant chrétien antique, y compris celui des églises d'Orient et des églises byzantines. Ce qui est intéressant, c'est que ces traditions-là, pour la transmission notamment, sont principalement orales. La transmission de la musique et du chant se font de manière orale. C'est pas noté sur des partitions. Il y a tout un système de compréhension par la chironomie, c'est-à-dire les gestes et des codes associés, par exemple, donc à la main, donc aux phalanges de la main, paume de la main, dos de la main, etc. Donc tout ça pour dire l'oralité, les oiseaux, la portée sacrée et symbolique du sacré amène Reznikov en fait à travailler sur les propriétés acoustiques des édifices romans, donc vraiment plutôt dans le christianisme que les grosses cathédrales gothiques qu'on connaît du Moyen-Âge. Et c'est à partir de ces bâtiments-là que Reznikov a prouvé la corrélation entre l'emplacement des peintures et des éléments d'architecture dans les églises romanes et la qualité acoustique de ces églises, des lieux. Donc vraiment, c'est à partir de ça que Reznikov se rend compte qu'il y a une influence du lieu sur le champ, et non pas du champ sur le lieu, ce qui est une vraie révolution conceptuelle dans la manière d'aborder les choses, et c'est le début de l'archéoacoustique. Ça nous amène en 2014 à la première conférence internationale d'archéoacoustique qui a lieu à Cambridge, s'il vous plaît, avec des dizaines de chercheurs et chercheuses du monde entier et dès le début une approche pluridisciplinaire. Ça va ?
2: Je ne sais pas si je saisis le lien entre le lieu et le champ.
1: Alors, ça va peut-être s'éclairer avec ensuite la manière de faire résonner les grottes. Voilà. Mais peut-être dès maintenant, puisque je vais vous parler maintenant vraiment de la base de l'archéoacoustique, c'est la résonance d'un lieu. L'archéoacoustique travaille sur la résonance d'un lieu, c'est-à-dire le retour d'un appel vocal, le profil spectral de ce retour, sa fréquence, sa hauteur, sa durée, son intensité, sa réverbération donc, et la manière dont elle décline, le fameux decay que les musiciens connaissent bien. Donc, l'archéoacoustique, elle se base sur l'importance de la voix humaine et la résonance. C'est vraiment la relation entre une voix humaine projetée et la manière dont le lieu résonne à la suite de cette voix. La voix, c'est l'outil d'exploration des grottes. C'est elle qui fait écho et qui révèle les résonances. Donc l'archéoacoustique, c'est vraiment la science empirique de la relation, celle entre l'homme et le site. Voilà. Par ce vecteur, on peut aussi bien, donc le vecteur de la voix, on comprend aussi l'aspect pluridisciplinaire de l'archéoacoustique. Il y a donc la voix et ses organes d'émission, les oreilles pour l'écoute. Il y a aussi d'autres parties du corps en jeu dans ces expériences, donc c'est là que la physiologie et la médecine rentrent en compte. On peut nommer par exemple les aires cérébrales frontales et occipitales qui permettent de situer le son, de l'associer à des expériences connues avec les aires associatives et de les placer dans notre paysage intérieur d'expériences subjectives. Mais il y a aussi moins connu les corpuscules de Meissner et de Pacini, petites capsules sensorielles qu'on a dans la peau, littéralement dans le derme, à des endroits spécifiques, les visages, les doigts, la poitrine, et qui sont très sensibles à des pressions légères, par exemple des vibrations de l'air qui créent un différentiel de pression qui est la caractéristique des sons. Alors, sur quel terrain s'épanouit l'archéoacoustique ? Les grottes, évidemment, on s'en doute. Mais en fait, les très grandes salles souterraines ornées sont assez rares. Il y a celle d'Isturitz, au Pays Basque. Il y en a une en Ariège, le Salon Noir à Nyon, une en Russie. Mais il y a de nombreux endroits, plus petits, plus bizarroïdes, avec des sonorités particulières et qui sont très ornées. Encore une fois, soit en quantité, soit en qualité. Pourquoi ? C'est là qu'on se rend compte qu'il y a une vraie concordance entre l'image et le son. À certains endroits, les échos ou la résonance sont très remarquables, très particuliers. À d'autres endroits, le son de la voix humaine est carrément modifié et ressemble à un cri animal. C'est ce qui s'appelle l'effet bison. Ça se retrouve pas seulement dans les grottes fermées. Par exemple, dans le Vaucluse, il y a un éperon rocheux qui s'appelle la Baume Brune, dans laquelle 43 niches sont existantes. Parmi ces 43, il y en a 8 qui sont ornées. Et c'est dans ces 8 ornées que le son produit se transforme. Et plus il y a d'ornements, plus les sons sont forts. Un des points communs à un grand nombre de grottes, c'est qu'il y a des points rouges. Donc parmi les signes abstraits, donc on a parlé des traits, des quadrillages, et aussi des points rouges, qui caractérise ce qu'on appelle un peu communément des soft spots sonores. Voilà. Et même, certains points rouges ne peuvent s'expliquer, certains soft spots, que par le fait qu'ils mettent en évidence une qualité sonore à un endroit précis.
2: C'est-à-dire que c'est un point rouge sur une paroi
1: ouais.
2: Et il faut se positionner
1: à cet endroit,
2: là où, ouais, se coller au point rouge, quoi.
1: Faire un petit appel, et là, il se passe quelque chose dans le son qui se passe nulle part ailleurs.
0: C'est un peu l'ancêtre de l'audio guide, en fait. Tu te mets à cet endroit-là, t'as un QR code et tu...
2: Incroyable.
1: Voilà. Et donc, en archéoacoustique, on évoque deux usages à ces soft spots. Le premier fonctionnel, qui est celui d'écolocation, se repérer dans des grottes où, si notre lampe s'éteint, il fait tout noir, on est perdu, on ne voit pas les murs. Et un autre qui serait musical et ou rituel. Voilà.
2: Mais oui. On fait toutes ces déductions-là, partant du principe que la grotte n'a pas bougé.
1: Oui, en fait, si la grotte avait bougé, les peintures auraient disparu. Et les cavités dans lesquelles les peintures sont faites ont été relativement peu abîmées, celles qu'on peut visiter. En tout cas, des fois, c'est un effondrement à l'entrée, mais qui les a préservées, comme à Lascaux, par exemple. Mais la structure même de la grotte, elle est fixe depuis 10 000 ans, puisque c'est le principe de cette sédimentation et de cet assèchement de cet espace. C'est pour ça qu'elle existe, la grotte. En fait, le rapport entre le temps humain, même sur des milliers d'années, et le temps géologique fait que ça ne peut pas être le fruit du hasard et il ne peut pas y avoir d'autres modifications structurelles de la grotte. Ce serait trop mastoc, trop évident, quoi. Ça va ?
0: Ouais, ça va.
1: Allez, super. Pour digérer tout ça, je vous propose qu'on écoute des pierres sonores qui parlent. Un extrait du solo de Thomas Gouban, dont je vous dis quelques mots supplémentaires ensuite.

0: c'était Explore Speaking Tones de Thomas Gouban, percussionniste et lithophoniste français qui a sorti au mois d'avril de cette année un album solo. C'est un monsieur qui joue des pierres très très bien. Voilà, je vous encourage à aller voir et écouter son travail. Et cette musique...
1: Il fait du rock'n'roll ?
0: Exactement, il fait de la musique rock. Justement, les pierres musicales me font une très bonne transition pour vous parler plus précisément à propos d'archéoacoustique des grottes d'Isturitz et Otxo-Zelaia, qui sont deux grottes l'une sur l'autre dans le Pays Basque. C'est une situation géographique tout à fait exceptionnelle puisque ces grottes se situent au croisement d'un axe horizontal, celui de l'axe cantabrique, et vertical, l'arc atlantique, pardon, qui étaient des axes de passage très fréquentés par les hommes au paléolithique. Isturitz a été découverte en 1895, puisqu'on voulait aller chercher de la tourbe pour faire de l'engrais dans la colline de Gastelu. Et à la suite d'Isturitz, quand même, plus de 30 ans après, on trouve à l'étage du dessous dans la colline la grotte d'Otxo-Zelaia, qui est bien différente sur le plan géologique, mais quand même très très liée à sa petite copine du dessus. Ensemble, elles font plus de 600 mètres de galerie à visiter, avec un petit escalier qui passe de l'une à l'autre. Voilà. Ça a été d'abord occupé par Néandertal ou Moustérien, puis par Sapiens, pendant l'Aurignacien, le Gravettien, le Solutréen, le Magdalénien.
1: Aurignacien qui vient de Aurignac.
0: Exactement, voilà. Donc le Magdalénien, c'est la période où l'ornementation a été intense. Et là aussi, comme à Rouffignac, avant, y avait des ours, parce qu'on a trouvé des os d'ours. Voilà. À Isturitz, on a trouvé de l'art mobilier, beaucoup, dont des instruments, beaucoup. C'était la fameuse, soi-disant plus vieille flûte du monde en os de vautour qui avait 31 000 ans, mais apparemment il y en avait d'autres. Voilà. On a aussi trouvé une zone sépulcrale, c'était un endroit d'enterrement des corps. On a retrouvé des ossements humains et qui sont recouverts de calcite puisque la pierre a continué à pousser par-dessus. Le site a été fréquenté jusqu'au néolithique, donc environ 5000 ans avant notre ère. C'est une très très grande grotte, donc probablement un site de regroupement sur ces deux fameux axes atlantique et cantabrique dont je vous parlais. En dessous, Otxo-Zelaia, elle est ornée mais elle n'a jamais été occupée. C'est ce qui s'appelle une grotte sanctuaire. Et encore en dessous, il y a une grotte inaccessible au public dans laquelle il y a aussi de l'eau. Voilà, et c'est dans Otxo-Zelaia qu'on a des grandes salles très hautes, des galeries, un large chenal de voûte. Cette expression est incroyable. Et elle est très remarquable pour ses concrétions, c'est-à-dire donc des formes de pierres qui s'accumulent. C'est la calcite, le calcium qui se trouve dans l'eau, qui, avec le goutte à goutte, fait des formes absolument incroyables. On connaît les stalactites, les stalagmites, mais il y a aussi des colonnes. J'ai perdu ma ligne. Des colonnes et des draperies, ça s'appelle. Voilà. C'est tout à fait particulier puisqu'on peut encore voir à certains endroits de la voûte des coquilles, donc les coquillages compressés ont formé cette roche si particulière, la calcite, les sédiments marins qui ont été modifiés chimiquement par l'eau de pluie, les changements météo, la décomposition des matières organiques, etc. Voilà, l'ensemble s'est relativement stabilisé il y a 3 millions d'années pour donner une idée d'échelle de temps et répondre en décalé à ta question de tout à l'heure, Arthur, sur le fait que les grottes s'abîment ou pas. Voilà. Donc, Otxo-Zelaia présente des architectures complexes dans un espace qui est tortueux, mais avec des grands volumes. Alors, petit jeu d'imagination. La calcite, c'est très clair, voire c'est translucide, et quand on l'éclaire, ça brille et ça scintille. Donc imaginez des colonnes, des cascades figées, des pics dressés, des blocs larges, ajourés, des rondeurs, des strates toutes crémeuses, des piliers, des sculptures naturelles et des petites retenues d'eau transparente. Sachez que la grotte d'Otxo-Zelaia a 2 étoiles au guide vert Michelin. Mais la calcite, c'est aussi poreux. Quand on tape dessus, il y a de fortes chances que ça résonne. Et c'est ainsi qu'à Otxo-Zelaia, il y a le passage des lithophones, donc des pierres sonores. Alors, on n'a pas d'indice direct de l'activation du jeu sur ces lithophones, mais des traces indirectes. Des artefacts trouvés dans la grotte, le fait que les galeries soient praticables, des signes gravés et peints qui indiquent des emplacements, qui sont liés à des propriétés acoustiques particulières, tout ce dont je vous parlais avant Thomas Goubin. Voilà. Et puis, bah, pour finir, quand même, cet argument très subjectif, mais auquel moi, j'aime bien rêver, de notre communauté psychique d'Homo sapiens. On a un peu envie de croire, avec un peu de notre humilité, de la prudence, mais de l'enthousiasme, qu'on est quand même sur la bonne voie pour faire de la musique avec et dans les grottes.
1: Des vrais sons et lumières.
0: Exactement.
1: Et c'est fascinant, c'est très beau, hein, quand on regarde des photos de... ces grottes.
0: Oui, tout à fait. Alors sachez que le fameux Yegor Reznikov est en résidence semi-permanente à Otchouselaya. Et on va écouter, pour clore l'émission, une de ses improvisations vocales. Il a enregistré un CD qui est sorti, je n'ai plus l'année, mais qui est sorti en 2008 peut-être, en hommage à ses grottes sonores et à tout son travail archéo-acoustique. 3 ou 4 des pistes quand même, donc un bon 30-40% du CD est consacré à Isturiz et Otchouselaya. Donc c'est un site carrément majeur en termes d'archéo-acoustique, cette double grotte du Pays Basque, et je voulais au passage remercier Naeva, notre camarade de radio de l'émission Pourvu qu'elle s'adoque, puisque c'est elle qui m'a parlé de ces grottes, qu'elle a eu la grande chance et la joie de visiter il y a peu. Voilà, alors merci Naeva. Et puis merci Lionel, et puis merci Arthur, et puis merci Romain, si tu veux nous lancer sur le final de Yegor Reznikov en hommage à la grotte d'Otchouselaya. C'est super. Si vous voulez entendre un vrai son et lumière avec les compositions de Reznikov, eh ben, il faut aller visiter la grotte. C'est ouvert jusqu'au mois de novembre, mais en attendant... on va l'avoir un peu dans nos oreilles. C'était notre émission consacrée donc à Kosker, aux pailles à son et à l'archéo-acoustique, l'épisode 4 de notre série philomatique sur l'art pariétal. On se retrouve a priori dans quelques semaines pour une prochaine émission.
2: Ce sera soit le 16 septembre, soit le 23 septembre, les autres dates étant prises.
0: Ouais. Donc, je ne suis pas là le 16, donc ce sera le 23.
2: Ce sera le 23, sans doute, on peut peut-être mettre directement.
1: Allez, voilà.
0: Épisode 5, l'art pariétal contre-attaque. Voilà. Ouais. On a essayé de créer de nouveaux. Voilà, j'ai dit crever au lieu de créer, ça en dit long. Créer de nouveaux espoirs pour aujourd'hui. Mais le parallèle Star Warsien ne marche plus très bien. Je vais m'arrêter là, je pense que ça suffit. On se laisse avec les expérimentations vocales de Reznikov. Ouais.
2: Moi, j'ai plein de questions sur Mais non, justement, mais on les garde pour la prochaine fois. J'ai plein de questions sur la musique.
0: Oui,
2: j'ai tout emmagasiné, là, je vais devoir vous poser plein de questions la prochaine fois.
0: Il faut les écrire pour pas que ta tête explose, peut-être.
2: Je vais les garder dans ma tête.
0: Super, c'est super. Eh bien, grand, grand merci à tous. Et puis, bonne soirée sur Radio Panique.
2: Bonne soirée.

Anthrax avec Everybody's God Plan. On attend toujours le nouvel album, mais ça ne devrait pas tarder. Déjà, il y a déjà pas mal de singles qui circulent à travers les réseaux sociaux tels que YouTube. Eh bien, c'est un bon signe. On attend vraiment le grand retour avec impatience. En attendant, on reste dans le trash avec Flotsam and Jetsam avec le titre Harvesting de Hate. Et je tiens à rappeler que d'ici une vingtaine de minutes, j'aurai le plaisir d'interviewer un des membres du groupe Monument of Misanthropy. Allez, c'est parti!

Rappelons que Flotsam et Jetsam seront évidemment de passage au Zigzag à Ytre. Alors on venait d'écouter leur dernier simple, donc voilà. Alors on reste toujours dans une ambiance un peu trash metal. Alors ça, je rappelais aussi que l'émission Onde de Choc est disponible en podcast, donc d'ici la fin de l'émission, elle sera en ligne, donc vous pouvez toujours écouter à votre demande. On poursuit avec cette fois-ci le groupe aussi issu de la Bay Area, Forbidden, avec le morceau Cyclops.

Eccentrix, et c'est le titre Allied with the Enemy, et c'est extrait du futur album qui devrait sortir sur le label Listenable, le label français, enfin, spécialisé dans le metal et dans les différentes déclinaisons. Alors, je rappelle que d'ici 5 bonnes minutes, nous devrions avoir George du groupe Monument of Misanthropy. Et en attendant, on s'écoute le groupe Struck a Nerve avec le morceau Execution Protocol.

Alors, je pense avoir George au bout du fil. Hi, George. Are you ready? Ready for the interview? Hello, George. Hello, George. Ready? Hi, George. Alors, George ne m'entend pas. Hi, George. Alors, je crois qu'on va essayer dans quelques instants pour le revoir sur antenne.

Hi George, are you listening to me? Hi George. Alors je crois qu'il y a un petit problème technique et on ne l'a pas. Peut-être que... M'entend-il? Hi George? Non, pas de George. Alors je crois qu'il y a un problème et on va essayer de le résoudre plus tard. En attendant, voici la musique.

On venait d'écouter To The Grave avec le titre Torture Porn. Et on a eu un petit souci de communication. On va encore essayer une dernière tentative. En attendant, ben, on va s'écouter Prank avec le titre The Banner.

Je crois que j'espère avoir George. George, are you listen to me? Hi George. I don't know if you listen to me. No, I put the volume, maybe. Are you listen to me? Ah, no, no sound. I'm sorry, but we can try to postpone for a new date. I'm sorry for the technical problem. It's a technical problem, but I hope for next time. Alors pour la prochaine fois, on va essayer d'avoir George. En tout cas, ben, on va poursuivre notre programmation. Et voilà. Alors, je dis ben, à très bientôt.

Cette fois-ci, je pense qu'on doit voir George. C'était un problème de connexion. Hi, George. Hi, George. Are you listening to me? Hi, George. Ah. I don't know what happened. Maybe we can try to postpone the interview. I'm sorry.

Un nouveau simple pour Marilyn Manson, Front Toward Enemy. On est vraiment désolé de ne pas avoir pu avoir de communication avec George du groupe Monument of Misanthropy. C'est partie remise. Donc, on va essayer de trouver, on va dire, d'examiner le problème. À mon avis, c'est un problème de connexion. Ça arrive parfois et donc, on a beau essayer, ben voilà. Alors, on va écouter quand même le titre, c'est Washington State Charts et c'est le groupe Monument of Misanthropy.

Comme je le disais, c'est partie remise avec Monument of Misanthropy. Retenez bien le nom du groupe et le nouvel album, c'est Washington State Charm. Et on venait d'écouter La Plage Titulaire. On change de registre et cette fois-ci, c'est on place aux voix féminines avec Xandria. Le morceau, c'est Eclipse.

ont utilisé les grands moyens Epica avec le titre Sensorium, extrait du live à The Symphonic Energy avec orchestre symphonique et chœur. Franchement, ça donne bien, ça en jette. On continue dans le metal opéra, mais cette fois-ci, ce sera avec Camelot, le titre Godlike Alchemy.

Bisous, l'une des plus fabuleuses ballades signée par Phil Hynot, et on se rappellera l'original qui se trouvait sur l'album Nightlife. C'était en 1974 et à la guitare solo, ben, il y avait un certain Gary Moore. Direction l'Inde avec Girish and the Chronicle. On va s'écouter le titre Generation Coward, et ce titre, ben, je tiens à le dédicacer à une personne qui est décédée il y a 2 mois de cela. Elle avait organisé à Lille le concert de ce groupe, et bien une manière de lui rendre hommage. Girish and the Chronicle, connu sous le nom de GATC.

Ça fait plus de 40 ans que le groupe existe, Stryper avec Ashes to Roses, et cet extrait du nouvel album qui s'appellera Throne of Thorns, qui sortira le 25 septembre sur le label Frontiers. C'est une formation en super groupe, il s'agit du groupe Iconic. On retrouve entre autres Tommy Aldridge, Marco Mendoza, Joel Hoekstra, que du beau monde, Michael Sweet. Allez, on va s'écouter le morceau Heart of Stone.

Un nouveau simple pour Tony Iommi, et oui, c'est le titre World Alone. Et au chant, on retrouve Journey Landé, qui est en fait, à l'époque, il était le chanteur du groupe Masterplan. C'est vrai qu'il prête souvent ses voix, il fait aussi des concerts en mode tribute à Ronnie James Dio. Alors il est déjà temps de se quitter et de se retrouver pour un prochain numéro. En tout cas, désolé pour les problèmes techniques. On aurait souhaité avoir George du groupe Monument of Misanthropy. En tout cas, c'est partie remise. En tout cas, sachez que l'émission d'ici quelques minutes sera disponible en podcast. Et on finit avec le groupe suisse Chakra, avec le titre Wasteland Warrior. Salut à tous. Alors si vous voulez vous... savoir où peut-on trouver le lien, vous allez sur le site de Radio Panique, www.radiopanique.org. Salut, à bientôt.

Hola, ¿qué tal? Bonjour, bonjour. C'est Metzinal desde Radio Panic. Tous bienvenus, bienvenues. On écoute à Takuya Kuroda de Japon, Lionel. Je vais le prononcer comme j'ai appris que c'est Luoek. Il va pas mal sortir. Lionel Luoek. Que j'imagine qu'en francophonie serait Luoek. Donc, Côte d'Ivoire et Japon s'est réuni pour faire ces morceaux Afro Blues, trop cool, Rising Sun, l'album de Takuya Kuroda de 2014. Il vient d'apprendre que cette trompettiste de jazz, il est de mon âge, il a 46, et trop cool. Je le suis depuis longtemps, mais il vient me rendre compte, en train de lire un peu la Wikipédia, qu'il a joué pas mal de fois avec José James, qui est un chanteur de jazz soul que j'aime bien. Et maintenant, il comprend toutes les alignations et toutes les synchronicités. Lionel Pacon de Côte d'Ivoire, moi, je suis toujours à part, un très, très bon, comment il se dit en français, joueur de guitare, qui touche bien. Non, c'est une traduction littérale de l'espagnol. Bref, j'ai coupé les morceaux parce que c'est tellement de minutes, je vous parlais plein de choses. Oh, mettre des morceaux différents, pas nécessairement parler. Et entre faire l'origine, chercher machin, tal, et je viens de travailler, j'ai pas dormi. Donc je me suis réveillé à 5h, 4h du matin, donc j'ai fait un peu l'accueil. Et s'il vous plaît, quand on vous prête la clé pour la baraderie, il faut la rendre. Ce moment, vous utilisez, vous ouvrez la porte de la baraderie, vous rendre la clé. Vous la garderez pas pendant une semaine. Il n'y a aucun sens. On a deux clés pour la baraderie, c'est après terre. Bref, j'ai fait un podcast à part pour les mettre à l'auberge. Un podcast, bref, et en plusieurs langues, évidemment. Et je viens de parler, aujourd'hui, ça va être un peu tout et rien, comme l'espèce de collage, la mysticité, plusieurs musiques différentes. Moi, je l'appelle brocante parce que c'est des nouveautés, des découvertes, des morceaux que je ne connaissais pas, mais tu vois, mettre un peu en contexte. Mais aussi parler de... je viens de voir pour une dernière fois, je ne sais pas, la 20e fois que je vois le film d'Akira, un film né en 1984. Ils ont travaillé pendant des années pour faire un film d'animation en 2D, deux dimensions de 2 heures, que c'est merveilleux. C'est une des... Non, pas nécessairement d'animation, sinon les meilleurs films que la vie, quoi. Incroyable à niveau image, philosophique et tout. Et ça m'a donné Kazuhiro Otomo. Après ça, il a développé un peu le step punk, mais tout ça que c'est film noir, cyberpunk, voilà, il était là. C'est marrant aussi voir les gens à les 180, comment ils développaient des histoires et des personnages à cette année maintenant, parce qu'ils passent maintenant, en 2020, 2000, je sais pas quoi, ou 2019, ça dépend de l'histoire. C'est une dystopie où il n'y a pas de téléphone, il n'y a pas de GSM, il n'y a pas d'intelligence artificielle, il n'y a pas de personne portée à un portable, un ordinateur, un petit ordinateur dans les poches. Ça, si le voyez pas, il y a des plafonds qui volent, il y a plein de lasers, mais il voit pas le pire de ces dystopies pratiques aujourd'hui, que c'est les GSM et les scrolls infinis. Personne ne les voyait venir. Et les changements climatiques, vous voyez, une grande explosion nucléaire ou une catastrophe en Mons, mais pas une catastrophe en Mons, petit à petit, doucement. Et les gens de droite, d'extrême droite, qui refusent, ils nient la possibilité. Et voilà. Donc, le télékinésis Neo-Tokyo, qui après, il se développe à Neo-Neo-Tokyo, comme un Futurama, en fait. Et c'est par des idées. Et
Évidemment, il a fini le film. Il va relire encore pour 20 fois les mangas, les bandes dessinées de Kazuhiro Otomo. Quelle est la seule difficulté qu'ils ont donné le budget de la production de films d'animation d'Akira avant de finir la série qu'il est en train de se réaliser en BD. Donc, pendant qu'il sortait les trois quarts de l'histoire d'Akira, il a dû clôturer de manière un peu différente. Donc ça donne deux possibilités d'histoire. Une de film, que ça compte, ça raconte l'histoire d'une manière, et ça passe des choses complètement différentes à la bande dessinée, que c'est aussi tellement profitable. Ça te donne encore une réflexion que j'ai eue en train de lire et voir le film d'Akira de Kazuhiro Otomo. Le manga, il est sorti entre 1982 et il a fini en juin de 1990. Et le film, il avait sorti 2 ans avant de la finalisation de manga. Et ça donne deux explorations différentes de la même histoire, que c'est déjà bien parce que c'est le même auteur. C'est pas un Spider-Man pour 20 fois avec une autre, c'est le même personnage. Non, c'est le même moment, presque contemporain, développer cette histoire cyberpunk. D'une certaine manière, ouais, tous mes positionnements anticapitalistes, pues, il est là, donc je le vois comment il parle de la guerre, de cette manière, comment il parle de la compagnie, comment il essaie tout le monde de profiter, les aspects humains et de profit. Bref, Akira, Kazuhiro Otomo, manga ou film, voilà. Et évidemment, la musique. La musique, c'est incroyable. Il y a le collectif de musique japonais fondé en 1974, Soji Yamashiro, qui c'est les morceaux, on a déjà parlé il y a des années, c'est la part japonaise, des bruits, de la chorale, des voix qu'il se compose de manière particulièrement en crescendo. Et on va écouter un morceau.

Yeah, qué profundidad. Wow. Bueno, voilà. Gucci, ¿cómo se llama? Geino Yamasuri Go. Imposible de pronunciar, désolé. Geino Yamasuri. Esto a chaque fois c'est plus difficile. Mais voilà. Je vous laisse toujours les liens dans la description, si jamais. Sinon, il y a un truc qui s'appelle Internet. Vous, avec les claviers, vous allez et vous demandez comment c'est qui a fait les soundtracks des machins. Donc, il va vous dire. Donc, pour ne pas avoir absolument aucun lien entre les Japon, les bandes dessinées, les jazz et ces groupes-là, qui c'est des bueno, il y a encore, bon, il faut chercher le lien quand même. Il y a un fil. Les jazz, par exemple. Entre jazz de Takuya, de trompettistes japonaises, à Japon, machin, mais après, il manque dans les deux commissaires, peut-être. Bref, Cosmonauti, c'est un groupe de jazz que je viens de connaître, des Polonais. On va écouter les morceaux Cosmo Chou Yawa. En fait, il y a bien la musique, mais je n'arrive pas à prononcer un des seuls morceaux que je mets dans la radio.

Sí, como le... el Correcaminos y el Coyote. Como, sí, un poquito de dessin animé de la Warner Bros. Ahí. C'était marrant. Mais il fait des bruits, tu vois, il mélange le jazz. Voilà, le proto métazapatiste. Mais c'est pas comment le déchiffrer à un niveau qualificatif à ce groupe. Mais serait entre le jazz, la musique contemporaine, le bruit, comme Sark, je sais pas. On va continuer avec un musique d'un groupe anglais que j'aime bien, de Skint, pas Skin, Skint, c'était trop chouette. Il chante, il y a trois personnes qui chantent dans le groupe. Il y a un garçon qui joue la guitare, il chante parfois, il fait comment, des rap, slam. Le batteriste, que c'est plutôt mélodique, reggae. La femme qui est au clavier et en guitare aussi, qui chante aussi, qui fait des rap, parfois un ragamuffin. Donc ils mélangent, ils sont très bons à faire un. C'est très anglais en fait. Ils arrivent à maîtriser l'équilibre entre le reggae, le ska, le dancehall. Et les paroles engagées par rapport à la précarité dans un contexte néolibéral, que c'est où se produit cette musique. Donc, c'est très cohérent à cet aspect-là, parce que Alboresi, par exemple, il a une concurrence, mais à cet aspect-là, quand on entend les paroles avec une structure, avec une identité par rapport à ce qu'ils sont en train de développer. Donc, l'outil de rap dancehall, ça naît d'une structure de précarité et de racialisation et des aspects d'une vie quotidienne dans l'oppression d'un néolibéralisme raciste, colonial et patriarcal. Il est présent et grâce à ça, ou à cause de ça, il se développe des musiques comme le punk, ou le rap, ou le reggae, dans ce contexte. Bref. je me suis mis trop dedans. Donc, The Skint, que ça fait longtemps qu'ils sortaient rien de eux, ils viennent de sortir cette petite single, j'espère qu'il devient un album, ils sont toujours en forme.

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1: Cool, tu as mon Rasta. Ouais, non, c'est... trop bien. Skint. Yam, ils sont très cool. Vous pouvez y aller à les anciens albums de Skint. Ils sont très, très chouettes. Ils sont... Ouais, trop cool, ces groupes d'anglais. Qu'est-ce que je voulais dire? Ah oui, il y a un problème avec les sons ici. Je ne sais pas pourquoi. Depuis, j'ai commencé déjà 3 mois à Radio Panique. Radio Panique, hein, FM 105.4, je crois, c'est FM. Et sinon, une fois par semaine, parfois, je suis aussi à Radio Allemand, 101.9. Et sinon, en blogspot.com, Métinal. Métinal, c'est petit trou, ils ont installé l'échafaudage en Moyen-Âge. Des skins, qu'est-ce qu'il voulait dire? Ah oui, c'est pour maîtriser les sons de la voix. Parce que dans l'autre studio, je suis très haut. Donc après, il va changer le réglage pour pas qu'ils sont ma voix plus forte que la musique. Et si c'est le contraire. Et c'est super intéressant, ce que je viens de raconter. Donc, on va parler de Sid. Je sais pas si probablement j'ai déjà parlé de elle. Je suis très fan des groupes où il était, où il continue, je ne sais pas, d'Internet. Méga fan d'elle et les groupes qu'il avait, évidemment, d'Internet. Parce que c'était un groupe de jazz, mais avec des soul, new soul. Et il vient de sortir, je crois que c'est son 12e album. Sid s'écrit avec S-Y-D. Oui, je vois 3 albums déjà. Pues, il vient de sortir la semaine passée, cette semaine. Et on va écouter un morceau d'elle, évidemment. On va profiter de toutes ces novités de tenir moment, anytime, avec James Futterloy. Anytime, Sid, le dernier album, Bear.

Mais voilà, le dernier album de Sid Bear, sorti la semaine passée, avec une collaboration d'un monsieur que je ne connais pas du tout, James Ford Tortoise. Et Sid, il chante très bien. J'aime bien, mais c'est vrai que ça me manque tout le groupe de jazz qu'il avait à l'arrière, tu vois, tous ces projets d'Internet. J'espère qu'ils continuent, même si j'aime bien qu'ils sortent de... C'est pas Brittany, tu vois, de Alabama Six. Donc, enfin. On va écouter un DJ indien. Je sais pas pourquoi, en quel moment j'ai trouvé ça. J'ai pas de tout contexte. C'est un truc de les années 91. Il s'appelle Meralog Wawacha de 91. Avec Balisagu et Rama Sheshire 4. Je sais rien du tout. On va écouter qu'est-ce que ça donne.

Buah, qué partida de pana. C'est génial, c'est trop cool. Bali Sagu, avec deux E à la fin, Sagu, avec Rama, avec Thierry 4, une deux chanteuses, et lui le producteur, le DJ, qui s'appelait les années 90. C'est incroyable que j'ai pris 35 ans en découvrir ces morceaux, ces musiques. En plus de l'année antérieure, à 90, Bali Sagu, il y a un album en entier qui s'appelle Raga Style, des pionniers, j'imagine, de Raga en général, de l'histoire, et à Mumbai en particulier. C'est trop cool. Ouais, en plus, c'est génial. Ça m'a semblé génial. Il faut écouter tout l'album en entier. Je vais aller faire chez moi tranquillement. Un bon découvrement. Bali Sagu. De l'Inde, de la India, on va direct à Japon les mêmes années, avec un morceau que j'ai découvert, je ne sais pas si c'est sur YouTube ou je ne sais plus, en internet. Pachinko Man, avec les pionniers encore de Ragamuffin, DJ producteur, dancehall Ragamuffin, dub machin, de Osaka, Japon. On va écouter Pachinko Man.

Panchi con Chichiro. Yo, yo, yo, Boogeyman 1994 avec une remasterisation de 2000, je sais pas quoi. Trop cool. Mais c'est le type de musique que j'écoutais les années 90, évidemment, mais ça, je ne connaissais pas, justement, non. Donc c'est trop bien. On va retourner au présent, le monde contemporain que nous sommes l'op. Nous en balle, nous en guasse, c'est un moment particulier, avec un rappeur chilien, Arstame, encore un problème que je ne sais pas prononcer. En fait, c'est des problèmes que j'ai moi-même mes dons à la base, parce que ça, je pourrais bien filer et dire rien du tout, mais j'insiste, moi j'insiste, encore de même des bâtons dans les roues. En roue, évidemment, en roue de vélo, en roue pas électrique, d'accord? Sofly 2024, avec ce monsieur-là, Ashtame, de Chili. Si

trop cool. En fait, il était tellement déconnecté de la réalité parce que dans la playlist, il était en ce nom d'artiste que je comprenais pas bien. Et le titre, il s'appelle So Fly, comment ton vol, pas de vol. Et voilà, c'est Chili, les paroles sont en espagnol, sauf ces petites parties qu'il dit « so fly ». Il est trop cool, il fait des rap, il est génial, il a une technique nickel. Buena barra, señor. Que ça a pegado, el tío. Máquina. De Chili à 2024, c'est pas un des derniers albums minimo, ou le dernier de Astame, le rappeur MC du Chili. Toujours, toutes les informations, comme je dis déjà dans les blogs, medicinalblog.blogspot.com. Aussi, il est bien formé le site web de Radio Panique, où vous trouverez toutes les informations, tous les liens, où vous cliquez, j'essaie de le faire bien. Mais voilà, sinon, un podcast, toutes les plateformes, parfois YouTube ou Spotify, il fait je ne sais pas quoi de copyright, j'ai pas envie d'envoyer des documents. Donc, il va rester comme ça, un e-box, Deezer normalement, iTunes et machin. Donc, voilà, c'est où vous pouvez m'écouter. Normalement, je vais continuer à le faire le mois d'août en français, parce que je suis qu'à Panique, et dans ma tête, c'est comme ça. Quand j'enregistre ici, c'est en français, quand j'enregistre à Radio Alma, c'est en espagnol. Et toujours en espagnol de Murcia, et toujours en français de Bruxellois, Sineke, total. Ça, il va pas mieux parler français, ça vous l'assumez depuis le début. Mais on n'est pas pour m'écouter, on est pour écouter la musique. Donc cette année, il a sorti un morceau, un album, je sais rien. Freedom, séparé, Freedom. Il s'appelle comment? Everything Must Go, d'un groupe qui s'appelle Bad Operation. Bad Professor, no, Bad Religion non plus, Bad Operation, et moi j'aime bien, c'est chouette, s'il est là c'est parce que j'aime bien, ils sont de New Orleans, Nouvelle-Orléans, on va écouter ce morceau-là, si, Freedom, je viens de dire, pardon.

Et quel troyen! Bad Operation, ça m'a fait rappeler évidemment à les morceaux qui viennent de mettre de Skint d'Angleterre, mais celui-là, il y a un son particulier, Yankee, de Gringo, que il me rappelle plutôt à les groupes des années 90 qu'ils continuent en prison toujours, que c'est Fishbone, où ce mélange de punk, ska, que j'aime bien depuis petit. Voilà. Et voilà, je viens de voir combien de temps ça fait qu'on enregistre ici, et ça fait déjà un moment, donc on va finir. Voilà, on clôture, c'est fini. La brocante, la découverte, la musique, c'est parti, c'est fini. Il va partir à Mayer à faire une sieste, il n'est pas dormi. Toco Mosta avec Anderson .Paak et Ray Khalil, que c'est une de les nouveautés découvertes, parce qu'Anderson, je le connais, le reste, non. On va écouter ce morceau, on va dire au revoir. Je suis Serrano Dino, Diego. Voilà, on a presque se déménagé la cyclope. L'incendie, donc apparemment il faut fermer la fenêtre, j'ai pas reçu l'alerte. On a vu son de plus piste cyclable. Aborte, livre gratuite. Faire attention avec la police. Quoi autre? Le capitalisme, mal. La colonisation, très mal. En fait, une des choses qui m'a empêché de dormir ces nuits, c'est que quoi je dirais à la radio aujourd'hui, en registre, en studio. Et j'ai pensé beaucoup à Ceuta. À Ceuta, la vague de mouvements migratoires et comment ils ont réagi tous les États membres après un mois de signer la loi plus fasciste et discriminatoire de l'histoire, où tout le monde maintenant, l'AIS européen, il est devenu, c'est réel, c'est légal, et te virer à 300 pays qui n'ont rien à voir, et ça fait vraiment mal. Comment ils ont réagi, tant Maroc, l'Espagne, et tous les pays, même la von der Leyen, et les conneries hyper discriminant, raciste et très mal, ouais, ça m'a mis vraiment mal à l'aise. Donc suivre, est-ce qu'il y a plus de 70 personnes qui sont décédées et personne encore a réagi, ni a donné ses excuses, ni personne va prendre en charge les responsabilités de les gens qu'il mit, quoi. C'est un droit, migrer c'est un droit. Ouf, madre mia. Ouais, je vais essayer d'écrire quelque chose à niveau éditorial pour la semaine prochaine. Des bisous. Au revoir.

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